0: Les deux heures.
1: Bonne nuit à tous, Julie Buron pour ces informations. Le 24 juin, le plus chaud de mémoire belge, la température a battu un record vieux de 50 ans. Elle a atteint 35,1 à Uccle, faisant donc de ce 24 juin le plus chaud depuis le début des relevés. L'association de défense animale SEA pour suppression des expériences sur l'animal lance un appel. Elle demande aux autorités de suspendre le transport d'animaux vivants vers les abattoirs en cette période de canicule. Selon elle, lorsque les températures extérieures atteignent 36 degrés, le thermomètre peut grimper jusqu'à 50 voire 60 degrés à l'intérieur des bétailleurs ou des cageots utilisés pour transporter les volailles. Ces conditions exposent les animaux à d'importantes souffrances. Pour appuyer sa demande, l'association a également lancé une pétition en ligne. Un arrêté de police en province de Luxembourg au vu des fortes chaleurs sur le territoire. L'arrêté rappelle qu'il est interdit d'allumer ou de maintenir un feu dans les bois et les forêts à moins de 100 mètres de ces bois, ces forêts et même ces broussailles. 5 personnes qui étaient dans l'avion avec le médecin diagnostiqué positif à Ebola lors de son retour en France en provenance de Kinshasa sont considérées comme possibles cas contact par précaution. Elles ont été identifiées et placées en isolement. Donald Trump a répété ce mardi que les pays de l'OTAN avaient laissé tomber les États-Unis pendant la guerre contre l'Iran. Il l'a dit en présence du patron de l'Alliance, Mark Rutte, qu'il recevait à la Maison-Blanche. Le président américain s'en est ensuite pris particulièrement à l'Espagne, tout en critiquant également l'Italie, le Royaume-Uni, l'Allemagne et la France. À la Coupe du monde de football, Jérémy Doku a retrouvé mardi soir le groupe des Diables Rouges après l'accouchement de sa compagne. Ce mercredi, il a suivi un programme allégé à l'occasion de l'entraînement collectif. L'ailier de Manchester City avait été déclaré inapte pour le match contre l'Iran en raison de problèmes respiratoires. Sa bonne forme n'a pas encore été confirmée en vue du match contre la Nouvelle-Zélande. C'est tout pour ces informations. Merci de nous écouter.
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0: Il est 3h.
1: Bonne nuit à tous, Julie Buron pour ces informations. Le 24 juin, le plus chaud de mémoire belge, la température a battu un record vieux de 50 ans. Elle a atteint 35,1 degrés à Uccle, faisant donc de ce 24 juin le plus chaud depuis le début des relevés. L'association de défense animale SEA pour suppression des expériences sur l'animal lance un appel. Elle demande aux autorités de suspendre le transport d'animaux vivants vers les abattoirs en cette période de canicule. Selon elle, lorsque les températures extérieures atteignent 36 degrés, le thermomètre peut grimper jusqu'à 50 voire 60 degrés à l'intérieur des bétailleurs ou des cageots utilisés pour transporter les volailles. Ces conditions exposent les animaux à d'importantes souffrances. Pour appuyer sa demande, l'association a également lancé une pétition en ligne. Un arrêté de police en province de Luxembourg au vu des fortes chaleurs sur le territoire. L'arrêté rappelle qu'il est interdit d'allumer ou de maintenir un feu dans les bois et les forêts à moins de 100 mètres de ces bois, ces forêts et même ces broussailles. 5 personnes qui étaient dans l'avion avec le médecin diagnostiqué positif à Ebola lors de son retour en France en provenance de Kinshasa sont considérées comme possibles cas contact par précaution. Elles ont été identifiées et placées en isolement. Donald Trump a répété ce mardi que les pays de l'OTAN avaient laissé tomber les États-Unis pendant la guerre contre l'Iran. Il l'a dit en présence du patron de l'Alliance, Mark Rutte, qu'il recevait à la Maison-Blanche. Le président américain s'en est ensuite pris particulièrement à l'Espagne, tout en critiquant également l'Italie, le Royaume-Uni, l'Allemagne et la France. À la Coupe du monde de football, Jérémy Doku a retrouvé mardi soir le groupe des Diables Rouges après l'accouchement de sa compagne. Ce mercredi, il a suivi un programme allégé à l'occasion de l'entraînement collectif. L'ailier de Manchester City avait été déclaré inapte pour le match contre l'Iran en raison de problèmes respiratoires. Sa bonne forme n'a pas encore été confirmée en vue du match contre la Nouvelle-Zélande. C'est tout pour ces informations. Merci de nous écouter.
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0: Il est 4 heures.
1: Bonne nuit à tous, Julie Buron pour ces informations. Le 24 juin, le plus chaud de mémoire belge, la température a battu un record vieux de 50 ans. Elle a atteint 35,1 à Uccle, faisant donc de ce 24 juin le plus chaud depuis le début des relevés. L'association de défense animale SEA pour suppression des expériences sur l'animal lance un appel. Elle demande aux autorités de suspendre le transport d'animaux vivants vers les abattoirs en cette période de canicule. Selon elle, lorsque les températures extérieures atteignent 36 degrés, le thermomètre peut grimper jusqu'à 50, voire 60 degrés à l'intérieur des bétailleurs ou des cageots utilisés pour transporter les volailles. Ces conditions exposent les animaux à d'importantes souffrances. Pour appuyer sa demande, l'association a également lancé une pétition en ligne. Un arrêté de police en province de Luxembourg au vu des fortes chaleurs sur le territoire. L'arrêté rappelle qu'il est interdit d'allumer ou de maintenir un feu dans les bois et les forêts à moins de 100 mètres de ces bois, ces forêts et même ces broussailles. 5 personnes qui étaient dans l'avion avec le médecin diagnostiqué positif à Ebola lors de son retour en France en provenance de Kinshasa sont considérées comme possibles cas contact par précaution. Elles ont été identifiées et placées en isolement. Donald Trump a répété ce mardi que les pays de l'OTAN avaient laissé tomber les États-Unis pendant la guerre contre l'Iran. Il l'a dit en présence du patron de l'Alliance, Mark Rutte, qu'il recevait à la Maison-Blanche. Le président américain s'en est ensuite pris particulièrement à l'Espagne, tout en critiquant également l'Italie, le Royaume-Uni, l'Allemagne et la France. À la Coupe du monde de football, Jérémy Doku a retrouvé mardi soir le groupe des Diables Rouges après l'accouchement de sa compagne. Ce mercredi, il a suivi un programme allégé à l'occasion de l'entraînement collectif. L'ailier de Manchester City avait été déclaré inapte pour le match contre l'Iran en raison de problèmes respiratoires. Sa bonne forme n'a pas encore été confirmée en vue du match contre la Nouvelle-Zélande. C'est tout pour ces informations. Merci de nous écouter.
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0: Il est 5 heures.
1: Bonne nuit à tous, Julie Buron pour ces informations. Le 24 juin, le plus chaud de mémoire belge, la température a battu un record vieux de 50 ans. Elle a atteint 35,1 à Uccle, faisant donc de ce 24 juin le plus chaud depuis le début des relevés. L'association de défense animale SEA pour suppression des expériences sur l'animal lance un appel. Elle demande aux autorités de suspendre le transport d'animaux vivants vers les abattoirs en cette période de canicule. Selon elle, lorsque les températures extérieures atteignent 36 degrés, le thermomètre peut grimper jusqu'à 50, voire 60 degrés à l'intérieur des bétailleurs ou des cageots utilisés pour transporter les volailles. Ces conditions exposent les animaux à d'importantes souffrances. Pour appuyer sa demande, l'association a également lancé une pétition en ligne. Un arrêté de police en province de Luxembourg au vu des fortes chaleurs sur le territoire. L'arrêté rappelle qu'il est interdit d'allumer ou de maintenir un feu dans les bois et les forêts à moins de 100 mètres de ces bois, ces forêts et même ces broussailles. 5 personnes qui étaient dans l'avion avec le médecin diagnostiqué positif à Ebola lors de son retour en France en provenance de Kinshasa sont considérées comme possibles cas contact par précaution. Elles ont été identifiées et placées en isolement. Donald Trump a répété ce mardi que les pays de l'OTAN avaient laissé tomber les États-Unis pendant la guerre contre l'Iran. Il l'a dit en présence du patron de l'Alliance, Mark Rutte, qu'il recevait à la Maison-Blanche. Le président américain s'en est ensuite pris particulièrement à l'Espagne, tout en critiquant également l'Italie, le Royaume-Uni, l'Allemagne et la France. À la Coupe du Monde de football, Jérémy Doku a retrouvé mardi soir le groupe des Diables Rouges après l'accouchement de sa compagne. Ce mercredi, il a suivi un programme allégé à l'occasion de l'entraînement collectif. L'ailier de Manchester City avait été déclaré inapte pour le match contre l'Iran en raison de problèmes respiratoires. Sa bonne forme n'a pas encore été confirmée en vue du match contre la Nouvelle-Zélande. C'est tout pour ces informations. Merci de nous écouter.
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0: Bonjour, nous sommes le jeudi 25 juin, il est très précisément 5h30 sur RTBF Classique 21. Excellent réveil à notre écoute.
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Bonjour et bienvenue dans Time Machine avec la puissance de U2 pour démarrer cette émission. U2 ici avec le morceau d'ouverture de leur album de 88, Rattle an Om, et leur version de Helter Skelter. Morceau à l'origine gravé sur le double album blanc des Beatles, titre iconique de l'histoire du rock, puisque considéré comme le premier morceau hard rock, voire premier morceau du metal. Alors aujourd'hui, nous sommes le 25 juin, et bien c'est aujourd'hui le Beatles Day, une date choisie en souvenir de la diffusion mondiale de All You Need Is Love lors de l'émission par satellite diffusée en mondiovision de Our World en 1967. Un moment qui a symbolisé l'influence planétaire des Fab Four. Alors plus d'un demi-siècle plus tard, leur répertoire continue d'inspirer des générations d'artistes. Alors tout au long de cette journée sur Classique 21, on vous proposera un titre des Beatles en ouverture de chaque heure, un petit peu comme le Big Ben, histoire de marquer ce Beatles Day. Et aujourd'hui, ben dans Time Machine, nous on va s'amuser plutôt à nous intéresser à ces différentes reprises avec des artistes venus d'horizons très très différents. Et on va commencer tout de suite avec Stevie Wonder, le voici avec sa reprise de We Can Work It Out. Bon réveil sur Classique 21.

Aujourd'hui sur Classic 21, à l'occasion du Beatles Day de ce 25 juin, on s'intéresse à quelques reprises tout droit sorties du répertoire des Fab Four. On va retrouver ici Fiona Apple qui avait revisité Across the Universe pour la bande-son de l'excellent film en noir et blanc et couleur Pleasantville qui était sorti en 1998.

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Aujourd'hui sur Classique 21, on célèbre le Beatles Day puisque nous sommes le 25 juin et que c'est le 25 juin 1967 que les Beatles, devant des caméras de télévision et retransmis dans le monde entier, entonnaient la chanson All You Need Is Love. Raison pour laquelle on est revenu un petit peu dans ce Time Machine sur quelques titres des Beatles qui ont été réinterprétés. Alors parmi les plus grandes réinterprétations, évidemment, il y a Joe Cocker. D'ici quelques instants, c'est Raphaël Skenig, vous êtes retrouvé pour Coffee on the Rock. Ce sera juste après la météo, les informations de 6h, et pour vous y conduire, eh bien Elton John. Elton John ici reprenant à sa manière et dans une version presque extended le classique des Beatles, Lucy in the Sky with Diamond. Excellent réveil à l'écoute de Classique 21.

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1: Ce matin, le ciel est totalement dégagé. La chaleur s'installera rapidement avec 30 degrés atteints dans de nombreux endroits du pays à partir de 10 ou 11 heures. Cet après-midi, le ciel va se voiler progressivement partout. Et niveau température, on attend 31 degrés au littoral, 33, 34 sur les hauteurs, 35 degrés sur le Sion, Sambre et Meuse, 36 pour Bruxelles et Mons et jusqu'à 37 degrés du côté d'Anvers, encore Virton. L'avertissement orange de l'IRM reste en vigueur pour tout le pays, à l'exception du littoral qui, lui, restera en jaune aujourd'hui.

0: excellent jeudi matin. Bon réveil, bienvenue sur Classique 21, il est 6h.
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0: Pascal Laroche, bonjour.
2: Bonjour Raphaël.
0: Et je crois que c'est calme sur les routes ce matin.
2: Vous croyez bien, c'est exactement ça, c'est ce qui se passe, c'est que c'est calme. Pas grand chose à vous dire. Avant de prendre la voiture, il va faire chaud aujourd'hui, on va encore le dire une fois. Vérifiez votre véhicule, contrôlez le niveau de liquide de refroidissement, l'huile moteur et la pression des pneus avant de partir. C'est important puisque la chaleur augmente la pression interne des pneus et peut favoriser les éclatements. Assurez-vous que la climatisation ou la ventilation fonctionne correctement, hydratez-vous, prévoyez de l'eau et adaptez votre trajet si possible, évitez les heures les plus chaudes de la journée, entre 12h et 16h, faites des pauses régulières. Tout ça est important évidemment de le rappeler, mais sinon pour le moment ça roule bien. Et c'est tant mieux.
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0: Et c'est François Kirsch qui nous informe, bonjour.
3: Le bilan sera lourd après le puissant tremblement de terre au Venezuela. Entre 10 et 100 000 morts, c'est l'estimation de l'Institut d'études géologiques des États-Unis. Le Mexique, l'Afrique du Sud, le Canada, la Suisse, le Maroc, le Brésil, la Bosnie se sont qualifiés pour les 16e de finale de la Coupe du monde de football. Bonjour à toutes et tous. Le Venezuela frappé cette nuit par de puissants séismes. Un premier tremblement de terre de 7,2 de magnitude a été suivi par une vingtaine de répliques, dont certaines encore plus puissantes. Les scientifiques préviennent que le bilan pourrait être lourd et les dégâts importants, Aline Gonsalves.
4: Les premières images montrent des immeubles effondrés comme des châteaux de cartes, des secouristes qui s'activent et des habitants qui crient le nom de leurs proches en espérant entendre un signe de vie sous les décombres. Cet homme, lui, a eu de la chance.
5: Heureusement, ma famille, ma femme, ma petite fille et moi n'étions pas dans l'immeuble à ce moment-là. À notre retour, nous avons constaté qu'il était complètement détruit. Heureusement, les voisins ont eux aussi réussi à s'en sortir sains et saufs.
4: Cet ancien parlementaire se trouvait à l'aéroport de Caracas au moment du séisme. Il filme l'effondrement d'une partie du plafond dans un grand fracas. Le séisme s'est produit à 160 km de la capitale. Il était 18h, heure locale, un jour férié au Venezuela. De nombreux habitants se trouvaient chez eux. Les autorités n'ont encore partagé aucun bilan humain.
3: Et la présidente du Venezuela, Delcy Rodriguez, a pris la parole pour déclarer l'état d'urgence. Un pan de falaise s'est effondré hier soir à Biarritz, près de la célèbre plage de l'hôtel Miramar. 2000 mètres cubes déversés dans la mer d'un coup. Une femme qui faisait de la plongée a été tuée. Un autre plongeur est toujours porté disparu. Les marchés sont rassurés par la reprise progressive du trafic dans le détroit d'Ormuz. Le prix du baril de Brent est revenu au niveau d'avant la guerre au Moyen-Orient. Nous sommes jeudi de la semaine qui pourrait être la plus chaude jamais recensée en Belgique. Il reste donc aujourd'hui, vendredi, samedi, avant que les températures commencent à baisser dimanche. 3 jours à ressentir dans nos chairs les effets du dérèglement climatique. 3 jours où la plus grande vigilance reste de mise pour les personnes vulnérables. Reportage dans une maison de repos à Marchamps-Famenne. Guillaume Latour, Benjamin Carlier et Simon Berriot.
6: Un seau rempli d'eau, des ballons de baudruche, l'idée simple et efficace de Théa Prégardia, ergothérapeute, pour rafraîchir les résidents.
7: On devait faire une sortie, mais au vu de la chaleur, on a annulé. Et alors on fait des petits jeux d'eau pour les rafraîchir et pour être à l'ombre. Voilà.
6: Céline, 92 ans, retombe en enfance.
8: Ça me fait rire, je fais comme les autres. Je cours tout le dos mouillé.
6: Dans cette maison de repos, il n'y a pas d'air conditionné partout. Alors on s'adapte. Le restaurant, par exemple, est transformé en zone de repli. François Marchal, directeur.
9: C'est une zone où on peut maîtriser la chaleur, en tout cas plus facilement que dans les étages. Et donc, c'est une zone de repli dans le sens où on peut avoir une surveillance plus rapprochée.
6: Ce qu'on surveille aussi, c'est ce qu'on met dans les assiettes. Marie Jacot, diététicienne.
10: Le fait de donner des légumes froids, déjà, ça les hydrate mieux. Par exemple, des concombres ou des tomates, etc. Et en plus, ça régule la température du corps.
6: L'infirmière en chef, pour sa part, adapte, voire supprime certains médicaments. Patricia Gabriel.
11: On peut faire un stop pendant quelques jours, le temps de passer l'étape de cette période caniculaire. On peut aussi ajouter une perfusion pour compenser l'hydratation dans un contexte où ils transpirent plus parce qu'il fait plus chaud, ils sont plus faibles.
6: Rien ne semble laissé au hasard, mais malgré tout...
8: C'est difficile, il fait très chaud.
3: Je vous rappelle que jusque demain, il y a une centaine de trains supprimés, surtout en heure de pointe. Le parcours assuré par des bus Le Tech non climatisés est aussi supprimé jusque demain, l'après-midi, dans toutes les provinces wallonnes, sauf Liège. La région wallonne, condamnée par le tribunal de première instance de Namur, d'ici la fin du mois prochain, les plaignants, les agents du département de la nature et des forêts, devront recevoir de nouveaux uniformes et équipements nécessaires à leur mission. Il y a quelques jours, après les plaidoiries dans le procès, et donc trop tard pour le jugement, la ministre wallonne de la nature, Anne-Catherine Dalck, a annoncé que plus de 1 200 000 euros seront débloqués pour payer de nouveaux équipements aux agents du DNF. 6 rencontres ont été jouées ces dernières heures à la Coupe du Monde. C'était des derniers matchs de poule. Dans le groupe A, le Mexique a battu la Tchéquie 3-0. L'Afrique du Sud a battu la Corée du Sud 1-0. Le Mexique et l'Afrique du Sud, entraînés par Hugo Broz, sont en 16e de finale. Dans le groupe B, la Suisse a battu le Canada 2-1. Les deux pays sont qualifiés. La Bosnie a battu le Qatar et accède aussi au tour suivant. Dans le groupe C, le Brésil a battu l'Écosse 3-0. Le Maroc a battu Haïti 4-2. Le Brésil et le Maroc continuent leur parcours. Un petit événement dans la formation brésilienne. Neymar a joué les 20 dernières minutes de la partie. Il n'avait plus évolué en équipe nationale depuis octobre 2023 à cause de plusieurs blessures. Le sélectionneur de l'équipe brésilienne, Carlo Ancelotti, a apprécié l'enthousiasme de son joueur star.
12: Neymar n'a pas besoin de motivation pour jouer. En réalité, je ne pense pas que quiconque ici ait besoin d'être motivé pour porter le maillot du Brésil. Neymar est toujours le même, à 34 ans. Il a la même passion pour le football qu'un jeune garçon. C'est ce qu'il aime faire.
3: Au programme du jour, 6 matchs encore, à 22h, Curaçao contre la Côte d'Ivoire et l'Équateur contre l'Allemagne. À 1h du matin, le Japon contre la Suède et la Tunisie contre les Pays-Bas. À 4h, la Turquie contre les États-Unis et le Paraguay contre l'Australie. Et je vous rappelle que vous pourrez suivre toutes ces rencontres en direct sur la Une et sur Tipeee ou sur OVIO. Chez nous, la sanction est tombée. Les matchs qui opposeront le Standard à Charleroi pendant la saison 2026-2027 se disputeront à huis clos, qu'ils aient lieu à Liège ou à Charleroi, qu'ils concernent le championnat ou la coupe. Le comité disciplinaire de l'Union belge a sévi après les nouveaux incidents qui ont récemment opposé des spectateurs des deux camps. Merci de nous suivre. Très belle journée à toutes et tous.
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0: Merci. Et côté musique, on retrouve les Beatles.

0: Good Day Sunshine, c'était les Beatles sur Classic 21. Les Beatles à l'honneur durant toute cette journée, puisque c'est la journée mondiale des Beatles. Et pourquoi la date du 25 juin? Eh bien, le 25 juin a été choisi en référence à leur prestation historique en direct à la télévision. C'était en 1967 où ils avaient interprété All You Need Is Love devant 400 millions de téléspectateurs. C'était retransmis en Mondiovision. 400 millions de téléspectateurs, ça fait rêver plus d'un animateur télé, je pense.
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0: 6h10, nous sommes donc le jeudi 25 juin. On est ravis de vous accueillir avec le sourire pour démarrer cette nouvelle journée qui sera encore chaude. Michael Léonard, bonjour.
2: Salut Raph.
0: Et on avait beau ouvrir les fenêtres cette nuit.
2: Oui, ça ne changeait rien.
0: Rien du tout. Il faisait aussi chaud à l'intérieur qu'à l'extérieur. Ce matin, par contre, tout agréable sur la terrasse. J'avais 23 degrés.
2: Pareil,
0: C'était plutôt sympa.
2: Oui.
0: Profiter pour arroser mes petites plantes. Voilà, petit papy le matin.
2: C'est bien.
0: C'est bien. Prendre mon petit déjeuner, tout ça. Pascal Laroche, bonjour.
3: J'ai dormi dans mon frigo, bonjour.
0: Vous avez dormi dans votre frigo?
3: Mais oui.
0: La porte fermée ou la porte ouverte?
3: La porte fermée, carrément.
0: D'accord, sinon il y a de la lumière, évidemment.
3: Ben voilà, c'est ça, sinon on ne peut pas s'endormir.
0: C'est ça le problème. Ne le faites pas à la maison, hein, ça peut être dangereux, je sais. Je préfère préciser, on ne sait jamais. Non, mais c'est quoi votre truc à vous pour ne pas trop transpirer la nuit,
3: Moi,
0: Pascal?
3: Moi, je n'ai pas de truc, hein, vraiment. Là, j'essaie le ventilateur. Alors, il paraît que le ventilateur, il ne faut pas le mettre vers soi-même, mais il faut le mettre vers la sortie, donc vers la fenêtre.
0: Pour évacuer l'air chaud, en fait, de l'intérieur.
3: Ben, ça marche pas en fait.
0: Non, ce qu'on m'a dit, c'était de mettre un drap que vous avez mis d'abord au congélateur. Genre, vous mettez un peu d'eau sur un essuie, vous le mettez au congélateur, puis vous recouvrez l'arrière du ventilateur. Ouais. Ça vous amène un peu d'air frais.
3: Oui, ce qu'on a fait hier, c'est qu'on a mis le doudou de mon fils au frigo pendant toute la journée.
0: Oui.
3: Et c'est vrai qu'il était un petit peu plus frais et ça fait du bien parce qu'en fait, du coup, Mathis a mis sa tête dessus.
0: Ah, oui.
3: C'était chouette. Voilà.
0: Je pensais que papa avait gardé le doudou dans son lit en se disant mais voilà, toi, tu l'auras pas. Bon, on va parler d'une équatorienne aujourd'hui dans la rubrique insolite. Une équatorienne que les fans de football espèrent croiser cet été lors de la Coupe du Monde. Je peux vous dire que depuis 1998, les fans sont contents de la voir. Mais pour quelle raison? Quelle est la particularité de cette équatorienne qui s'appelle Maria del Jesus Pinargot? Enfin, ça ne va pas trop vous aider, mais c'est son nom. Donc voilà.
2: Ah oui!
0: Dites-moi, Pascal.
3: Moi, je ne sais pas.
0: Je ne sais pas. Michael.
2: Elle a participé à toutes les Coupes du Monde?
0: Exactement.
2: Oh.
0: Depuis 1998, en fait, elle a gagné un concours il y a 30 ans. C'était un concours organisé par une célèbre marque de soda aux États-Unis. Donc, vous voyez, le rouge et blanc, le truc très sucré.
2: Non, je ne vois pas.
0: Voilà. En fait, elle a joué en pensant que c'était juste pour aller à la Coupe du Monde en France en 1998. Et la marque de soda l'a appelée un jour. Et là, elle pensait que c'était une blague. Elle est restée assez dubitative. En fait, elle a gagné à vie la Coupe du Monde de football. Et elle a fait la France elle participe à toutes les Coupes du Monde depuis 1998. Donc, elle a fait la France, la Corée du Sud, Japon en 2002. Elle a fait l'Allemagne en 2006. Elle a fait l'Afrique du Sud en 2010, le Brésil en 2014, la Russie en 2018, le Qatar en 2022. Toujours avec son drapeau équatorien, c'est devenu une espèce de point de repère des fans de football. Ici, pour des raisons de santé, malheureusement, elle n'a pas su assister au qualif au match de poule. Et donc, elle espère arriver à partir des 16e de finale aux États-Unis. Il faut savoir que cette brave dame, elle n'avait jamais voyagé parce qu'elle fait partie de la population pauvre de l'Équateur. Et donc, depuis 1998, tous les 4 ans, elle voyage dans le monde un petit peu partout grâce à ce tirage au sort. Et c'est devenu une espèce de figure emblématique et symbolique. Voilà,
3: elle joue tous les matchs.
0: Oui, écoutez. Oui, peut-être, je ne sais pas. Il faudrait voir dans l'équipe d'Équateur. Si on croise une dame, c'est elle. En tout cas, voilà la belle histoire, quoi. Cette dame qu'il méritait visiblement parce qu'elle n'avait pas une vie facile. Et là, ça lui est tombé dessus. Comme quoi, le hasard, parfois, ça fait bien les choses. Cher Pascal, on rappelle de faire gaffe à la voiture.
3: Oui.
0: Sinon, sur les routes, ça va.
3: Sinon, sur les routes, ça va. Et on vous rappelle également que certains trains S et trains P sont supprimés. Vous en saurez plus en allant faire un petit tour sur le site de la SNCB.
0: Voilà qui est dit, on refait le point sur l'état des routes tout à l'heure, ce sera à 6h30, merci.
2: Oui.
0: Pascal. Michael,
2: oui.
0: Vous avez des disques sous le bras.
2: Oui, attendez.
0: Et vous allez
2: nous
0: mettre quoi là? Mettez-le.
2: Les Counting Crows.
0: Oui, allez-y. Posez l'aiguille sur le disque. Voilà, c'est parti avec Mr. Jones. Bon réveil tout le monde, il est 6h14.

Mr. Jones, c'était The Counting Crows sur Classic 20h 1994. On va revenir dans les années 2000 maintenant avec le live qu'on vous propose ce matin dans Coffee on the Rocks sur Classic 21. On va s'arrêter sur la date du 24 juin 2017. On est à Londres au stade de Wembley. On va retrouver là-bas Electric Light Orchestra avec en fait une histoire qui avait commencé 3 ans auparavant. On remonte donc en 2014. Jeff Lynne, le leader de Yellow, était en interview à la BBC. L'animateur, c'était Chris Evans, et puis il a lancé une sorte de petit sondage. Il a demandé à ses auditeurs: est-ce que vous aimeriez voir la reformation de Electric Light Orchestra? Le sondage a eu un tel succès que Jeff Lynne a pris la balle au bon. Il a recontacté un ancien membre d'Yellow, Richard Tandy, et il a reformé avec lui un autre groupe, donc une autre version d'Yellow. Il a organisé un concert qui a eu lieu en 2014, un premier concert devant 50 000 fans. C'était du côté de Hyde Park, donc en plein cœur de Londres. Et ce succès de Hyde Park a donné 3 ans plus tard le live au Wembley Stadium. C'était donc le 24 juin 2017. Et c'est un extrait de ce live qu'on vous propose ce matin. Voici Yellow en live avec Sweet Talking Woman.

0: Sweet Talking Woman, enregistrée en public au stade de Wembley le 24 juin 2017. C'était Electric Light Orchestra.
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0: Morning Light, c'était le groupe belge Ginzo sur Classique 21. Il est 6h28. Côté météo ce matin, le ciel est totalement dégagé. La chaleur va rapidement s'installer avec 30 degrés déjà atteints dans de nombreux endroits à partir de 10h du matin. Cet après-midi, le ciel se voilera progressivement partout. Et puis niveau température, on attend 31 degrés au littoral, 33 à 34 degrés sur la hauteur, 35 degrés sur le Sion, Sambre et Meuse, 36 degrés pour Mons et Bruxelles et jusqu'à 37 degrés du côté d'Anvers ou encore de Virton. L'avertissement orange de l'IRM reste en vigueur pour tout le pays à l'exception du littoral qui lui restera en jaune aujourd'hui.
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0: À 6h30, Pascal, sur les routes, ça se passe toujours bien ce matin.
12: Oui, tout à fait, ça se passe bien. Alors, si vous prenez la voiture, avec la chaleur qu'il va faire, évitez de laisser un téléphone, un aérosol, pas facile à dire à cette heure-ci, ou une batterie externe en plein soleil sur le tableau de bord, puisque la chaleur peut les endommager, voire les rendre dangereux, et programmez, si possible, vos longs déplacements tôt le matin, c'est-à-dire à peu près maintenant, ou alors en soirée, lorsque les températures sont plus supportables pour vous comme pour votre voiture.
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0: Dans l'actualité, le Venezuela a été frappé cette nuit par plusieurs tremblements de terre. Le premier séisme a été enregistré à 7,2 sur l'échelle de Richter, suivi par une vingtaine de répliques, dont certaines encore plus puissantes. L'état d'urgence a été déclaré. C'est le premier tremblement de terre de cette ampleur depuis quasiment 60 ans. Le prix du pétrole diminue encore ce matin. Les prix sont tombés sous leur niveau enregistré avant le début de la guerre contre l'Iran. Hier, le record du 24 juin le plus chaud jamais enregistré depuis le début des relevés dans notre pays a été battu avec 35,1 degrés. Une chaleur toujours importante aujourd'hui jusqu'à samedi avec des pics jusqu'à 39 degrés sous abri qui sont annoncés. Et puis en sport, 6 rencontres ont été jouées ces dernières heures à la Coupe du Monde de foot. Le Mexique a battu la Tchéquie 3-0. L'Afrique du Sud a battu la Corée du Sud 1-0. La Suisse a battu le Canada 2-1. La Bosnie a battu le Qatar 3-1. Le Brésil a battu l'Écosse 3-0. Et le Maroc, lui, a battu Haïti avec le score de 4-2.
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0: Tout le monde a tendance à bafouiller ce matin. C'est normal, on dort peu avec la chaleur. 6h32, Survivor, retour dans les années 80 avec The Eye of the Tiger.

0: Le morceau a beau être sorti en 1982, il est toujours aussi efficace. Survivor avec The Eye of the Tiger sur Classic 21.
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0: Ils sont venus d'Allemagne le temps d'un hit planétaire et puis sont repartis sur la pointe des pieds, un petit peu comme ils étaient arrivés. C'était en 1998. Liquido avec Narcotique. Il est 6h41 et on va partir dans le futur. Tiens, on va voir un petit peu ce qui va se passer à 11h11 dans le moment M avec Jean-Louis Lahaye ce matin.
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0: Attends, vous y êtes et bien téléchargé plusieurs podcasts, hein, surtout si vous partez en vacances dans les prochains jours ou les prochaines semaines, histoire d'emmener un petit bout de Classique 21 avec vous à l'autre bout du monde. Et justement, l'autre bout du monde, pourquoi pas la Californie, Sister Golden Hair. Voici America ce matin sur Classique 21. Excellent jeudi matin. Ouais.

0: Sister Golden Hair en 1975, c'était America sur Classic 21, morceau qui a aussi été le deuxième numéro 1 d'America, c'était le 19 mars 1975. Et alors on va se repasser l'intro, écoutez bien. Voilà. Ça vous fait pas penser à autre chose? Voilà, parce que Jerry Buckley de America a dit qu'il avait ouvertement reconnu, en tout cas, que c'était un hommage à My Sweet Lord de George Harrison, qu'il admirait beaucoup. Il voulait vraiment que la chanson démarre un petit peu comme le My Sweet Lord de Harrison. Et le clin d'œil a quand même été renforcé par la présence de George Martin à la production de ce morceau de America. George Martin, on le rappelle quand même, c'est le producteur historique des Beatles. Et j'en profite pour vous rappeler que les Beatles sont à l'honneur durant toute cette journée sur Classic 21 à l'occasion de la journée mondiale des Beatles. On en reparle tout à l'heure, juste après les infos de 7h.
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On attend évidemment dans quelques jours, ce sera au début du mois de juillet, ce nouvel album avec énormément d'enthousiasme ici. Foreign Tongues, ce sera le nom de ce futur album des Rolling Stones, avec un avant-goût ici au travers de ce nouveau single qui s'appelle In the Stars ce matin. Il est 6h51, bonne matinée, bon réveil. J'espère que vous allez bien, que vous avez eu l'occasion de plus ou moins bien dormir cette nuit malgré la chaleur, et ça ne va pas s'arranger au moins jusqu'à samedi. Donc courage, et de toute façon, sachez-le, Classic 21 est là aussi la nuit, hein, avec les programmes nocturnes, de la musique, histoire de vous accompagner si, comme moi, vous n'avez pas vraiment fermé l'œil cette nuit. En tout cas, la musique, elle est présente aussi ce matin avec Style Council. Voici Shot to the Top.

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Stay Cold Seal, ça nous ramène en 1984 avec Shout to the Top sur Classic 21. Et 11 ans plus tard, on était en 1995 et on retrouvait la Canadienne Alanis Morissette avec You Out of Town.

0: C'était Alanis Morissette ce matin sur Classique 21. Tout de suite, la météo.
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0: Mélanie, on peut le dire, la Belgique sera à nouveau une vraie fournaise ce jeudi.
2: Et oui, Raphaël, il va encore faire très très chaud. C'est le cas actuellement. Et puis déjà vers 10-11 heures, le thermomètre affichera 30 degrés en de nombreux endroits. Pour votre après-midi, toujours autant de soleil avec peut-être quelques voiles de cirrus par endroit. On y ajoute quelques petits cumulus dans l'est. Mais ce qui retiendra l'attention, c'est évidemment la chaleur, les températures. 31 degrés attendus au littoral, 33 à 34 degrés sur les hauteurs, 35 degrés le long du Sion-Sambre-et-Meuse, 36 degrés à Bruxelles et à Mons, 37 degrés pour Anvers et Virton.

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15: Excellent jeudi matin, nous sommes le 25 juin, vous écoutez Classique 21, il est 7h.
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15: Et Pascal, on est sur le ring de Bruxelles avec vous ce matin.
17: Oui, tout à fait. On n'a pas grand-chose à dire. Pour le moment, ça roule assez bien. Vous perdez 5 minutes à partir de Strombeek Bever lorsque vous roulez en direction de Zaventem. Sinon, c'est à peu près tout pour le ring de Bruxelles sur les axes en direction de la capitale. Il y a quand même 15 minutes, tiens, entre Tubize et la chaussée de Nivelles. C'est sur le 429 en direction donc, du ring de Bruxelles en provenance de Tournai, à hauteur de Tubize. Donc, vous perdez quelques minutes à cet endroit-là. Et quelques minutes aussi sur le 40 en provenance de Liège à hauteur de Leuven. 10 minutes et avec la chaleur, des ornières peuvent se former, en particulier sur les axes très fréquentés par les poids lourds. Les joints de dilatation des ponts se mettent davantage en mouvement également, ce qui peut occasionner de légers ralentissements lors des travaux de surveillance ou de réparation. Et puis le risque de panne de votre voiture augmente également à cause de la surchauffe du moteur. 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
15: Ah, il est grand temps de s'informer à 7h.
18: Bonjour à toutes et tous. Ce matin, nous ferons le point sur le Venezuela. Le pays a été frappé cette nuit par un puissant séisme. La présidente a décrété l'état d'urgence. Chez nous, la chaleur pèse sur notre humeur. Sur la route, les comportements sont plus agressifs. Enfin, des taches blanches sur la peau, caractéristiques du vitiligo. Cette maladie touche 100 000 personnes en Belgique. Le Venezuela a donc été frappé cette nuit par un puissant séisme. Vers 18h heure locale, un premier tremblement de terre de magnitude 7.2 a frappé le pays, suivi par une vingtaine de répliques, dont certaines plus puissantes encore. Cette habitante de Caracas est indemne, mais sous le choc.
19: On a réussi à ouvrir la porte comme on a pu. Un nuage de fumée nous empêchait de voir. En descendant, la scène était digne d'un film d'horreur. On a dû escalader les décombres. Le concierge avec le bébé et tous les voisins descendaient. Mais de cet immeuble, je n'ai vu qu'une seule famille s'échapper.
18: L'épicentre du séisme est situé à 160 km à l'ouest de Caracas, mais il a été ressenti bien au-delà. Notre correspondante sur place, Alice Compagnol, décrit les destructions et la panique dans la capitale.
20: C'est le chaos ce soir à Caracas et particulièrement dans le quartier de Los Palos Grandes, une zone sismique. Un immeuble de 22 étages s'y est complètement effondré et des dizaines de bâtiments ont les murs éventrés. Les rues sont jonchées de décombres à l'heure qu'il est. Tandis que les équipes de secours cherchent des survivants, ce soir des centaines d'habitants errent dans les rues, tentant de joindre leurs proches. Ils craignent également de rentrer dans leurs immeubles de peur qu'ils ne s'effondrent. Ce n'est pas seulement Caracas qui a été touché, toute la région l'a été, notamment l'aéroport international qui a été fermé ce soir en raison des dégâts causés par le séisme. Les villes autour de l'aéroport ont été fortement affectées également. Le pays n'avait pas vécu un tremblement de terre de cette magnitude depuis 1967. L'état d'urgence a été décrété par la présidente qui n'a pas communiqué de bilan des personnes décédées, mais ce bilan risque d'être très lourd.
18: Plusieurs pays du continent américain ont proposé leur aide au Venezuela, les États-Unis, mais aussi l'Équateur, le Panama, le Brésil, le Chili ou encore le Mexique qui sont prêts à envoyer de l'aide humanitaire. Et puis un premier bilan vient tout juste d'être annoncé par la présidente. Il fait état de 32 morts et d'au moins 700 blessés. Retour chez nous, il va encore faire très chaud aujourd'hui, trop chaud, jusqu'à 37 degrés en ville. À l'heure actuelle, vous êtes peut-être en train de prendre le volant pour vous rendre au travail. Alors prudence, avec la chaleur, le sommeil est moins bon, les réflexes aussi. Notre comportement change et sur la route, les chiffres le montrent, il y a plus d'accidents. Les explications de Philippine Wambercy et Valentin Lecoq.
4: Dépassements dangereux, agressivité, des comportements plus fréquents en période de chaleur, ces automobilistes le constatent.
5: Les gens roulent comme des cinglés quand il fait chaud, j'ai jamais vu ça. Ils sont plus énervés, ils dépassent, ils accélèrent.
8: Le soleil, ça endormit un petit peu les gens, la chaleur aussi.
4: Des comportements qui augmentent le risque d'accident, Benoît Godard, porte-parole de l'Institut de sécurité routière VIAS.
9: On estime que chaque degré supplémentaire augmente d'1% environ le risque d'accident. On peut estimer à environ une douzaine le nombre d'accidents corporels supplémentaire dû à la chaleur.
4: Éviter les déplacements non essentiels aux heures les plus chaudes, boire de l'eau, essayer de bien dormir, quelques conseils pour être plus zen. Mais il faut aussi faire attention à son véhicule. Les pneus et la batterie sont mis à rude épreuve. Belinda Dematia, porte-parole de l'Agence Wallonne pour la sécurité routière.
21: L'idéal, c'est de se garer à l'ombre quand c'est possible. Et puis quand on monte dans son véhicule, ne pas non plus directement activer l'air conditionné pendant les premiers kilomètres, ouvrir les vitres pour éviter qu'on puisse trop d'énergie dans la batterie. On conseille aussi de ne pas avoir une différence de température trop importante à l'intérieur de l'habitacle par rapport à l'extérieur, 4 à 7 degrés maximum pour éviter aussi de trop consommer.
4: Dernier conseil, faites aussi attention à l'état des routes. Avec la chaleur, les soulèvements de chaussées sont fréquents.
18: Et puis l'IRM a placé les provinces de Liège et du Limbourg en avertissement rouge en raison de la chaleur pour toute la journée de demain. On attend en effet jusqu'à 40 degrés dans l'est du pays. L'avertissement orange reste en vigueur pour le reste du territoire et ce au moins jusqu'à samedi avant de repasser au jaune à partir de dimanche. Santé pour suivre, c'est une maladie dont on parle peu mais qui est pourtant visible. Le vitiligo est une maladie chronique auto-immune qui touche environ 100 000 personnes en Belgique. Le vitiligo provoque l'apparition de taches blanches sur la peau, dépigmentées. Et à l'occasion de la journée mondiale du vitiligo aujourd'hui, plusieurs spécialistes de la maladie ainsi que des patients se sont réunis pour en parler. Marie Mikkels a assisté à leur discussion.
22: Aujourd'hui, il existe des traitements qui permettent de ralentir la progression de la maladie et d'aider à repigmenter la peau. Plus tôt se fera le diagnostic, plus il sera possible d'agir. Le docteur Nikkels, au CHU de Liège, évoque les causes de l'apparition du vitiligo.
23: Il y a un terrain génétique, ça c'est sûr. Il y a un terrain auto-immun en général. Maintenant, il y a des facteurs aussi psychologiques. Il y a de temps en temps des déclenchements de ce type de maladie suite à un fort choc psychologique, un décès, un divorce.
22: Les risques que présente le vitiligo sont ceux d'une peau très blanche, par plaques ou taches et extrêmement sensible au soleil. Sur l'aspect psychologique, selon des statistiques européennes récentes, un malade sur deux rapporte des symptômes de dépression. Le danseur Florian Lacroix a été diagnostiqué à 14 ans suite à un stress post-traumatique. Il lui a fallu plusieurs années pour accepter le regard des autres.
24: Il faut des porte-étendards qui soient là. On est fiers, entre guillemets, d'avoir cette maladie. Elle se voit, elle est présente et on ne doit pas la cacher. Il faut qu'on soit qui on est et se faire accepter tel quel.
22: En Belgique, des patients peuvent attendre des mois avant d'obtenir un diagnostic formel et le délai de prise en charge chez un dermatologue pose de réels problèmes.
18: En France, les résultats de l'autopsie de Liana sont officiellement connus. À ce stade, aucune trace visible ne peut expliquer le décès de la jeune fille de 11 ans. Des analyses supplémentaires sont en cours, notamment toxicologiques. Une chose par contre est sûre, la jeune fille a bien été violée. L'enquête est donc désormais aussi ouverte pour viol. Les parents de Liana ont été reçus hier par les juges d'instruction. Leur avocat appelle au respect de l'image de leur fille. Beaucoup plus léger pour suivre, les fans de jeux vidéo le savent déjà, c'est aujourd'hui que s'ouvrent les précommandes du jeu Grand Theft Auto numéro 6, ce jeu où le joueur se glisse dans la peau de malfrats qui déambule dans un monde inspiré des grandes villes américaines. C'est la licence la plus rentable de l'histoire du jeu vidéo. Le précédent opus a été vendu à 230 millions d'exemplaires. Et puis en sport, pour terminer, à la Coupe du Monde, les derniers matchs de poule ont été joués dans les groupes A, B et C. Plusieurs pays supplémentaires sont désormais qualifiés pour les 16e de finale. Pour le Mexique, c'était déjà fait, mais il a tenu malgré tout à vaincre la Tchéquie, 3-0. L'Afrique du Sud a battu la Corée du Sud et passe aussi. La Suisse a battu le Canada, 2-1. Les deux équipes terminent aux deux premières places de leur groupe. La Bosnie a battu le Qatar, 3-1, et est certaine de figurer parmi les 8 meilleurs 3e. Le Brésil a battu l'Écosse 3-0 et s'est qualifié. De même pour le Maroc, vainqueur d'Haïti 4-2. Les Marocains, demi-finalistes il y a 4 ans, ont été menés deux fois. La star Achraf Hakimi sait que son équipe est perfectible.
0: Je suis très content et fier pour le travail de l'équipe avec le spirit qu'on a sorti. Et on a revenu que ce n'était pas facile, même deux fois. Très content pour l'équipe et on espère que ça se donne en force et en plus pour la suite. C'est sûr que tous les matchs, il y a des choses qui améliorent. Si on a cassé du but, c'est parce qu'il y a quelque chose qu'on n'a pas fait bien. On va voir ça avec les coachs, avec les staffs. Et c'est sûr que pour les prochains matchs, on va essayer de, que ça ne passe pas et surtout de ne marque pas de but contre nous comme on a fait contre le Brésil ou contre l'Écosse.
18: Les prochains matchs sont à suivre toujours en télé sur RTBF La Une et sur Tipeee. Voilà qui referme ce journal. Bon réveil à toutes et tous.
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15: Merci Mélanie, rendez-vous tout à l'heure.

0: Eleanor Rigby, c'était les Beatles sur Classique 21. Les Beatles que vous entendrez tout au long de la journée, je vous le dis déjà, sur Classique 21, puisque c'est 25 juin. Eh bien, c'est la journée mondiale des Beatles partout sur la planète, comme sur Classique 21. Les Beatles sont mis à l'honneur. Alors, pourquoi cette date a été choisie? Puisque le 25 juin, en fait, 1967, ça a été l'apparition historique des Beatles à la télé, où ils ont interprété All You Need Is Love. C'était en Mondiovision avec 400 millions de téléspectateurs. Un score qui fait qui fait envie à plein d'animateurs télé, j'en suis certain, mais bon, c'était une autre époque, il y avait moins de concurrence à la télévision, et les Beatles ont marqué quand même l'histoire de la télé avec cet événement, et c'est pour ça que cette date du 25 juin a été choisie. Le dossier complet pour tout savoir sur cette journée mondiale des Beatles est à retrouver évidemment sur classique21.be. Bon début de journée, nous sommes jeudi déjà, je l'ai dit quatre fois, le 25 juin, il est 7h13, et une fois de plus, on est heureux évidemment de passer cette matinée ensemble avec le journal du rock. Ce sera Marie-Amélie Bastin qui nous le présentera tout à l'heure sur le coup de 7h30. Avant cela, de la musique, des nouveautés, des souvenirs. On aura le nouveau Foo Fighters qui s'appelle Window, et puis dans les souvenirs, on aura Suede ou encore Blondie.
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0: Et puis, ne l'oubliez pas, les amis, on a toujours le concours Muse pour aller les applaudir avec la personne de votre choix en novembre prochain. Paris, concours qui est toujours sur le feu. On vous en reparlera d'ici à 8h. Comme promis, Window, le nouveau Foo Fighters sur Classique 21 ce matin dans Coffee on the Rocks.

Dans le journal du rock tout à l'heure, sur le coup de 7h30 avec Marie-Amélie, on parlera d'un album hommage des Smashing Pumpkins, on parlera du groupe anglais Royal Blood qui sort du silence, et puis autre personnage qui refait l'actualité, c'est Brandon Flowers qui n'est autre que le chanteur des Killers, il refait l'actu. On vous dit pourquoi tout à l'heure à 7h30. Avant cela, voici Blondie, Atomic sur Classic 21.

0: Atomic, c'était Blondie en 1980 sur l'album Hit the Beat. On aura Suède d'ici quelques petits instants.
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Beautiful Once, c'était Suède à 7h24 sur Classic 21. Alors côté météo, ce matin le ciel est totalement dégagé, la chaleur va s'installer très rapidement, on vous le dit déjà, avec 30 degrés qui seront atteints dans de nombreux endroits à partir de 10h du matin. Cet après-midi, le ciel va se voiler progressivement partout. Niveau température, on attend 31 degrés à la mer, 33, 34 cet après-midi sur la hauteur, 35 le long du Sion, Sambre-et-Meuse, 36 degrés à Bruxelles et Mons, et jusqu'à 37 degrés du côté d'Anvers ou encore du côté de Virton. L'avertissement orange de l'IRM reste évidemment en vigueur pour tout le pays aujourd'hui, à l'exception du littoral, où là, ça reste en avertissement jaune. Voilà qui est dit, donc prenez vos dispositions aujourd'hui encore. Nous, on est là, de toute façon, quoi qu'il arrive, pour vous accompagner avec le son, la musique de Classic 21, et notamment War on Drugs et Change. À tout de suite dans Coffee on the Rocks.

0: Change, War on Drugs sur Classique 21. 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Le journal du rock arrive dans quelques instants.
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0: Et mon cher Pascal, oui. À 7h30, on retourne sur le ring.
5: On y retourne. Allez, c'est parti. On va sur le ring de Bruxelles, mais il ne se passe pas grand-chose quand même. En fait, entre Strombeek Bever et Zaventem et le viaduc de Vilvoorde en direction de Zaventem, pour être précis, vous perdez 10 minutes pour le moment. Quelques coups de frein sont à signaler également à hauteur de Groenendaal lorsque vous remontez vers le carrefour Lyonnard. Et dans ce sens-là toujours, donc dans le sens extérieur du ring de Bruxelles, vous perdez aussi 3-4 minutes, pas plus, à hauteur de l'échangeur de Woluwe-Saint-Etienne sur le 40 en provenance de Liège. 10 minutes à perdre à hauteur de Louvain. Ensuite, ça roule à nouveau. Ensuite, vous avez quelques coups de frein à l'approche du ring de Bruxelles. Et puis, sur le 429 en provenance de Tournai, il y a 15 minutes à partir de Tubize pour le moment. Sinon, je regarde, on a aussi quelques fils sur le 411 en direction de Luxembourg. Entre Arlon et Capellen, vous perdez pour le moment 15 minutes.
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0: Dans l'actualité, le Venezuela a été frappé cette nuit par plusieurs tremblements de terre. Le premier séisme a été enregistré à 7,2 sur l'échelle de Richter, suivi par une vingtaine de répliques, dont certaines encore plus puissantes. Un premier bilan parle de 32 morts et plus de 700 blessés. L'état d'urgence a été déclaré. C'est le premier tremblement de terre de cette ampleur depuis quasiment 60 ans. Le prix du pétrole diminue encore ce matin. Les prix sont tombés sous leur niveau enregistré avant le début de la guerre contre l'Iran. Hier, le record du 24 juin le plus chaud jamais enregistré depuis le début des relevés en Belgique a été battu avec 35,1 degrés. Une chaleur toujours importante aujourd'hui jusqu'à samedi avec des pics jusqu'à 39 degrés qui sont annoncés. Et puis en sport football, 6 rencontres ont été jouées cette nuit à la Coupe du Monde. Le Mexique a battu la Tchéquie 3-0. L'Afrique du Sud a battu la Corée du Sud 1-0. La Bosnie a battu le Qatar 3-1. La Suisse a battu le Canada 2-1. Le Brésil a battu l'Écosse 3-0. Et le Maroc a lui battu Haïti. Score final 4-2.
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0: Avec Marie-Amélie Mastin, évidemment. Bonjour.
7: Bonjour, Raphaël. Les Smashing Pumpkins ont droit à leur album hommage. Sending Hearts to All My Dearies va sortir le 14 août sur le label Sumerian Records. 15 reprises, tous styles confondus pour célébrer les 35 ans du groupe de Billy Corgan.

0: Vous l'entendez, le premier extrait a été dévoilé. C'est Tame Impala qui reprend Hummer, tiré de Siamese Dream. L'album réunit aussi Alice Glass, Nita Strauss ou encore Between the Buried and Me. Une version vinyle suivra au mois d'octobre. Le groupe britannique Royal Blood sort du silence après avoir mis en ligne un extrait de nouvelle musique sur Instagram. Le duo vient d'annoncer 3 concerts au Royaume-Uni pour cet été, à Margate, Southampton et Guildford. Et bonne nouvelle pour les fans, le groupe promet d'y jouer quelques nouvelles chansons. Un signe clair qu'un nouvel album pourra bientôt pointer le bout du nez. Brandon Flowers, le frontman des Killers, refait l'actu. Après plus de 10 ans sans album solo, il annonce Treasure pour le 21 août prochain. Un disque enregistré à Nashville, aux couleurs country et Americana, qui plonge dans ses souvenirs d'enfance dans l'Utah, Johnny Cash et Wetton Jennings en bande-son des trajets en voiture avec son père. En retour aux sources très personnelles, avant un nouvel album des Killers annoncé pour 2027.
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0: I Shot the Sheriff, c'était Eric Clapton sur Classique 21. Dans quelques instants, on reparle du concours Muse.
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j'adore le son disco de cette nouvelle chanson. Night Shift Superstar, c'est le nouveau Muse, issu de leur album de Wow Signal, à découvrir et remporter donc demain durant toute la journée sur Classic 21, puisque c'est demain le jour officiel de la sortie de cet album. Hold Me, voici en 82 Fleetwood Mac.

0: Me, c'était Fleetwood Mac sur Classic 20h 1982 sur l'album Mirage. Il est 7h47, bonne matinée, bon réveil, bienvenue. Aussi, si vous venez d'allumer le poste, comme on disait dans les années 80, le transistor, pire encore. En tout cas, si vous venez d'allumer la radio, la tablette ou le téléphone pour écouter Classic 21, c'est le bon réflexe de la matinée. Puis courage, hein, si vous avez eu un petit peu de mal cette nuit avec la chaleur et que le réveil s'annonce un peu complexe, on a encore la musique de Mark Knopfler ou encore des Doobie Brothers pour vous aider à démarrer la journée du bon pied.
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7h52, Walidis, c'était Mark Knopfler. Et puis, si vous devez prendre le train, dépêchez-vous, hein. J'espère que vous n'êtes pas trop en retard. En attendant, c'est le train des Doobie Brothers dans lequel on embarque ce matin.

Long Train Running, c'était The Doobie Brothers sur Classique 21. La météo complète du jour, météo encore très chaude hein, aujourd'hui. Protégez-vous bien, elle sera signée par Mélanie Pousseur. Ce sera juste après Elbow et One Day Like This sur Classique 21.

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1: Chaleur accablante encore ce jeudi, Mélanie.
2: Oui, Raphaël, on ne parle que de ça ou presque. La chaleur omniprésente, chaleur accablante, vous l'avez dit, avec des températures pour votre après-midi qui afficheront entre 31 et 37 degrés. Alors, pour l'instant, côté ciel, pas un seul nuage à l'horizon. Il fait déjà chaud et ça va donc continuer de grimper avec 30 voire 31 degrés en de nombreux endroits. Ce sera vers 10 ou 11 heures. Cet après-midi, le ciel se voilera un peu partout. On y ajoute des petits cumulus dans l'est du territoire, mais pas d'orage en vue. Pour la nuit prochaine, à nouveau, une chaleur accablante, 19 à 25 degrés.

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1: Pascal, on part sur le 40 tout de suite.
3: Oui, celle qui relie la frontière allemande avec Bruxelles. Donc le 40 au nord de Liège, il y a un accident sur cette 40 à hauteur de Halleur en bande de gauche en direction de Liège. Il défile également, donc 25 minutes se sont formées là pour le moment. On défile 4,5 km de ralentissement dans cette direction, direction Bruxelles donc. Et puis si on continue notre parcours et qu'on arrive justement à hauteur de Leuven pour rejoindre Bruxelles, il y a encore 25 minutes à attendre, dont les 15 minutes de ralentissement, juste avant Berthem en fait, sur le ring de Bruxelles. Pour le moment, 25 minutes également entre Grand-Bigorre et Woluwe-Saint-Etienne, 10 minutes entre Woluwe-Saint-Etienne et Waterloo, et 15 minutes entre Ittre et Woluwe-Saint-Etienne, 10 entre Woluwe-Saint-Etienne et Grand-Bigorre. Donc c'est vrai qu'il y a encore un peu plus de fil que tout à l'heure, hein, finalement. Et puis, des ralentissements aussi sur le 411, Arlon-Luxembourg, entre Arlon et Capellen, vous perdez 15 minutes pour le moment.
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1: Et on s'informe avec Mélanie, bonjour.
4: Le Venezuela touché par un puissant tremblement de terre. Un premier bilan fait état de 32 morts. La chaleur, très pénible ces derniers jours, a aussi un impact sur nos capacités cognitives. Enfin, c'est la journée mondiale du vitiligo, une maladie qui provoque la dépigmentation de la peau. Vous l'entendrez, ce n'est pas toujours facile pour les personnes atteintes de cette maladie d'en assumer les marques physiques. Je commence donc avec ce très puissant séisme qui a frappé le Venezuela. Une première secousse de magnitude de 7,2, immédiatement suivie par une autre, plus forte encore de 7,5, puis d'une vingtaine de répliques. La présidente du Venezuela, Delcy Rodriguez, annonce au moins 32 morts. Mais le bilan pourrait être beaucoup plus lourd. L'Institut d'études géologiques des États-Unis estime que ces séismes pourraient provoquer entre 10 000 et 100 000 morts. Aline Gonzalez, les secouristes sont évidemment mobilisés sur place.
5: Comme ici à Caracas, sur ces premières images d'agences qui nous parviennent, on voit des immeubles à appartements effondrés, d'autres fissurés ou éventrés, les secours qui s'activent dans la nuit et ces habitants qui crient le nom de leurs proches espérant entendre un signe de vie sous les décombres. Cet homme, lui, a eu de la chance.
6: Heureusement, ma famille, ma femme, ma petite fille et moi n'étions pas dans l'immeuble à ce moment-là. À notre retour, nous avons constaté qu'il était complètement détruit. Heureusement, les voisins ont eux aussi réussi à s'en sortir sains et saufs.
5: Cet ancien parlementaire se trouvait à l'aéroport international de Caracas au moment du séisme. Il a pu filmer l'effondrement d'une partie du plafond dans un grand fracas. L'aéroport de Caracas qui est fermé en raison de ces destructions. La présidente du Venezuela, Delcy Rodriguez, s'est adressée à la population.
7: Il s'agit d'un événement grave et certains États ont été particulièrement touchés. À l'heure qu'il est, nous déclarons l'état d'urgence conformément à notre Constitution.
5: L'épicentre est situé à 160 km à l'ouest de la capitale Caracas, mais les secousses ont été ressenties jusqu'à Bogota, en Colombie, pourtant située à 1000 km de là.
4: Et plusieurs pays de la région, dont les États-Unis, ont déjà proposé d'offrir leur aide humanitaire au Venezuela. Au Moyen-Orient, pas un jour ne passe sans une déclaration. Principal point de discorde entre les États-Unis et l'Iran, le détroit d'Ormuz, actuellement verrouillé par l'Iran. L'Iran qui veut imposer un droit de passage alors qu'il n'existait pas avant la guerre. Les États-Unis s'y opposent fermement. Les gardiens de la Révolution, l'armée idéologique de la République islamique d'Iran, viennent de déclarer que tout passage sans autorisation serait inacceptable et dangereux. Passage qui serait également sanctionné de mesures appropriées, je cite, depuis le début de la guerre et la fermeture du détroit d'Ormuz, quelques 600 bateaux et 11 000 marins sont bloqués dans la région du Golfe. Ensuite, vous n'avez pas pu passer à côté ces derniers jours, il fait chaud et cette chaleur rend plus irritable. On peut aussi perdre un peu la mémoire et être un peu à côté de la plaque. Tout cela s'accentue encore avec plusieurs mauvaises nuits trop chaudes pour bien se reposer. Marie Van Kutsem, vous vous êtes intéressée à une expérience intrigante qui illustre ce phénomène.
8: Oui, imaginez un camion, l'intérieur est chauffé à 50 degrés, on y trouve des machines de sport et des tests cognitifs à réaliser. Cette chambre climatique, Climate Sense, c'est son nom, parcourt la France pour sensibiliser à ce qui nous attend dans le futur. Alors on sent bien que la chaleur impacte nos capacités physiques, mais plus inattendue peut-être, elle perturbe aussi notre cerveau. C'est ce qu'a pu constater Christian Clos qui pilote le projet.
9: Donc à 32 degrés, on le sent à peine, on perd un tout petit peu d'agilité, mais sans plus. Et plus la chaleur monte, plus le cerveau doit faire attention à lui et donc dégrader des fonctions, la mémoire, l'agilité, la concentration. Puis petit à petit, les fonctions sociales, on a moins envie d'être avec les autres, on est plus irritable.
8: Il y a donc un vrai impact cognitif, mesurable. Et cela s'accentue encore avec de mauvaises nuits trop chaudes, car le corps lutte pour maintenir sa température et ne se repose pas vraiment.
9: La fatigue accumulée à cette dégradation mentale crée une génération de complexité pour le cerveau qui pourrait amener à un moment donné à des maladies neurologiques, physiologiques, qui malheureusement pourraient perdurer sur les années suivantes.
8: La durée des épisodes de chaleur et leur répétition sont donc aussi des risques pour notre capacité cognitive sur le long terme.
4: Et aujourd'hui, la température atteindra 38 degrés, 40 degrés demain dans l'est du pays. L'IRM a placé les provinces de Liège et du Luxembourg en avertissement rouge pour la chaleur. L'Organisation mondiale de la santé a par ailleurs estimé à environ 500 000 le nombre annuel de décès liés à la chaleur. Il s'agit de l'une des conséquences et des menaces les plus graves pour la santé mondiale résultant du changement climatique. En santé également, c'est la journée mondiale du vitiligo aujourd'hui. C'est une maladie dont on parle peu, une maladie chronique auto-immune qui touche environ 100 000 personnes en Belgique. Le vitiligo provoque l'apparition de taches blanches sur la peau, dépigmentées. À l'occasion de cette journée mondiale, plusieurs spécialistes de la maladie ainsi que des patients se sont réunis pour en parler. Marie Mikkels a rencontré le danseur Florian Lacroix. Il a été diagnostiqué à l'âge de 14 ans et il a mis plusieurs années à accepter sa maladie.
10: En tant que danseur, il m'est arrivé d'être recalé parce que j'étais atteint du vitiligo qui demande une trop grosse dose de travail pour le masquer sur scène. Déjà ça, ensuite il y a l'éclairage parce que si ça se voit, les gens du public le voient aussi, donc c'est problématique. Avant, je le cachais beaucoup pour justement ne pas avoir à me justifier. Mais maintenant, vu qu'on est dans une espèce d'air d'acceptation, qu'on essaye de faire en sorte que tout le monde s'accepte tel qu'il est et qu'on ne doit pas juger un physique pour du travail, maintenant je me montre clairement. Je me dis, ben voilà, ça c'est moi, vous me prenez en conséquence de cause. Mais vous ne devez pas me juger sur mon physique, je suis tel que je suis.
4: Une interview de Marie Mikkels. Et pour terminer, du côté de la Coupe du Monde, 6 matchs vont être joués dans les prochaines heures. Objectif décrocher un ticket pour les 16e de finale. On pourra notamment voir le match Équateur-Allemagne ou encore à Japon-Suède. Et puis dans une toute autre compétition chez nous, la sanction est tombée. Les matchs qui opposeront le Standard à Charleroi la saison prochaine se disputeront à huis clos, qu'il ait lieu à Liège ou à Charleroi, qu'il concerne le championnat ou la Coupe. Le comité disciplinaire de l'Union Belge à Séville après les nouveaux incidents qui ont récemment opposé des spectateurs des deux camps. Voilà qui referme cette édition. Merci d'être à notre écoute.
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1: Merci Mélanie. Et là, nous on retrouve les Beatles.

0: Drive My Car, c'était les Beatles en 1965 sur l'album Robot Soul. Aujourd'hui, je vous rappelle, hein, ce 25 juin, c'est la journée mondiale des Beatles. Alors pourquoi le 25 juin? Tout simplement parce que ça fait référence à leur prestation historique en direct à la télévision en 1967 où ils avaient interprété All You Need Is Love devant 400 millions de téléspectateurs dans le monde. Quand même une sacrée performance. C'est vrai, donc tout au long de cette journée, les Beatles sont mis à l'honneur sur Classic 21, 8h11. Nous sommes jeudi matin, le 25 juin. Donc, on est ravis de vous accueillir avec le sourire pour démarrer cette nouvelle journée. Journée chaude encore, hein, mais journée qui nous permet quand même d'entrevoir tout doucement le week-end, puisque nous sommes déjà jeudi. En tout cas, hein, qui n'attendra pas le week-end, c'est Fabrice, puisque lui, on le retrouvera dans quelques instants. Il est chaud, il est bon pied, bon oeil, et on verra s'il va encore faire monter sa cagnotte aujourd'hui. Il peut arriver à 400 euros d'ici quelques instants. Le fera-t-il? La réponse d'ici 4 minutes.
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0: Le temps d'écouter Rag & Bone Man avec Human sur Classic 21.

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1: Human, c'était Rag & Bone Man.
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1: Beaucoup de monde attend Fabrice. Et il est là ce matin encore, Fabrice. Bonjour.
4: Bonjour Raphaël, bonjour à tous.
1: Ça va bien ce matin, Fabrice? Vous avez réussi à fermer l'œil un petit peu cette nuit ou ça a été compliqué avec la chaleur?
4: Mais j'ai la sale habitude d'aller dormir très tard, mais malgré tout, il s'est quand même... Très chaud.
1: C'était un peu compliqué, hein. Je vous avoue que j'avais les fenêtres ouvertes. Oui. Si j'ai dormi 2h30 cette nuit, 3h, c'est beaucoup. Et voilà, bah, il faut prendre son mal en patience et se dire que ça ira mieux après le week-end. Je pense que les températures vont devenir plus ou moins normales pour la saison. Vous n'avez pas un petit truc, un petit quelque chose pour essayer de mieux dormir? Je ne sais pas, peut-être une méthode, mettre un drap mouillé ou quelque chose?
4: Non, j'ai pris une douche tiède vers 1h30. Voilà.
1: Bah écoutez, et pourquoi pas?
4: Ça fait du bien.
1: C'est vrai, c'est vrai. Clairement, mais il paraît que prendre une douche froide, ça refroidit sur le moment, mais comme le corps ressent la sensation de froid, il produit de la chaleur. Et donc après, on a finalement encore plus chaud. Donc comme vous l'avez fait, il vaut mieux prendre une douche tiède, voire un petit peu plus chaude, pour que le corps justement tente à essayer de rafraîchir l'organisme. Je savais pas du tout, je m'étais dit, bon, prendre une douche froide, c'est l'idéal, mais en fait, ça fait l'effet inverse. Ça fait monter en température le corps qui réagit à l'eau froide qui lui tombe dessus. Donc voilà, si vous ne le saviez pas comme moi, ce soir, douche tiède comme Fabrice ou douche un petit peu plus chaude. Bon, en parlant de chaleur, ça devient chaud pour vous, hein, 400 euros peut-être d'ici quelques instants. 400 euros, ce serait déjà un beau palier, puisque vous ne redescendriez plus en dessous, quoi qu'il arrive par la suite. Je rappelle quand même que votre but, le but que vous nous avez avoué hier, c'était de battre Laurent et de devenir notre super champion. Je rappelle que Laurent lui est monté jusqu'à 560 euros. Il a malheureusement chuté à 560 euros hier. Parti avec 500 euros, mais le score à battre est de 28 participations d'affilée, donc vous arrivez à la 29e et vous devenez notre nouveau champion, mon cher Fabrice. J'ai trois nouvelles questions ce matin pour avancer dans le parcours et donc tenter 400 euros, donc on y va step by step et j'attends votre top départ.
4: Eh bien, allons-y gaiement.
1: Dans quelle chanson de 1971 John Lennon rêve-t-il d'un monde idéal sans frontières?
4: Imagine.
1: Ouais, sans frontières, sans religion et sans possession, c'est bien Imagine. Première bonne réponse. Question numéro 2. Quel groupe de punk britannique s'en prend violemment à la monarchie avec le titre God Save the Queen?
4: Sex Pistols.
1: En 1977. Bah écoutez, le chrono, on va le remballer. Bah non, allez pour le fun. Voilà, je vais quand même le faire aller. Voilà, attendez, on va en profiter. Écoutez. Voilà. On va laisser aller jusqu'au bout, du bout. Ben voilà, félicitations Fabrice.
4: Voilà.
1: Écoutez, ça c'est fait, c'est emballé, c'est pesé. 400 euros ce matin, demain c'est le blind test, mais je suis obligé de vous poser la question. Vous restez ou bien vous partez avec les 400 euros? Qu'est-ce qu'on fait Fabrice?
4: On revient demain pour finir la saison en beauté.
1: Magnifique. C'est vrai, je rappelle à tout le monde qu'à l'issue du blind test de demain, on va mettre un petit peu en vacances Fabrice, puisque le concept du jeu à partir du lundi 29 juin va changer, puisqu'on entrera dans la grille d'été, la grille de vacances sur Classique 21, et on vous retrouvera à la fin du mois d'août, quand on repassera la grille de rentrée, la grille normale, pour la reprise normale du quiz. Et j'espère que d'ici là, bon, si vous gagnez demain, évidemment, parce que rien n'est gagné, vous passerez de bonnes vacances et qu'on aura l'occasion de se retrouver bon pied bon oeil pour continuer, pourquoi pas, votre parcours. En attendant, je vous remets dans mon tiroir et je vous ressors demain sur le coup de 8h15 pour le blind test et essayez de bien terminer la semaine, ça va?
4: Est-ce que je peux m'inscrire sous un faux nom pour la semaine d'après?
1: Ça va être un peu compliqué, vous pouvez toujours essayer, mais si la machine vous repère, on va vous taper sur les doigts.
4: Ah, oui.
1: On va vous taper sur les doigts. Mieux vaut rester honnête et laisser la chance aux autres participants, je pense. Ce serait tout à votre honneur, Fabrice. En tout cas, moi je vous embrasse, je vous souhaite de passer une excellente journée. À demain, en espérant que vous dormiez bien
4: à
1: la nuit prochaine, Fabrice. À demain, bonne journée.
4: À tous.
1: Merci, ciao.
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1: Jean-Louis Aubert, pour se remettre un petit peu de ses émotions, parce que la rapidité de Fabrice, je n'en reviens pas. Entends-moi, voici Jean-Louis Aubert.

0: Entends-moi, Jean-Louis Aubert sur Classique 21. L'économie, ce sera avec Amit Faljaoui à 8h30. On parlera d'un jeune patron, jeune capitaine d'entreprise, une jeune société qui marche bien dans notre pays. Mais pourtant, cette société menace de quitter la Belgique. On en parle avec Amit Faljaoui à 8h30.
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Time Talk About Love, c'était Van Halen sur Classic 21. Côté météo, on a un ciel qui est totalement dégagé déjà ce matin, une chaleur qui va s'installer rapidement aujourd'hui encore, plus de 30 degrés à partir de 10 ou 11 heures ce matin. Cet après-midi, le ciel va se voiler progressivement partout, et puis niveau température, ce sera encore chaud, hein. On attend 31 degrés à la mer, c'est là qu'il fera en plus le plus frais, 33, 34 sinon attendu sur les hauteurs, 35 sur le Sillon Sambre-et-Meuse, 36 degrés pour Mons ou Bruxelles, 37 du côté de Virton, voire même du côté d'Anvers, avec un avertissement orange toujours valable de la part de l'IRM sur tout le pays, sauf au littoral, où là, ça reste en jaune aujourd'hui encore. 8h27, voici Chris Stapleton qui arrive sur Classic 21.

0: 8h30, c'était Chris Stapleton avec The Bottom.
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0: Pascal, comment ça se passe sur les routes à 8h31?
4: On a toujours cet accident sur le 40, Aix-la-Chapelle vers Liège à hauteur de Halleur, sur la bande de gauche, il y a 30 minutes de patience. Dans le secteur, sur le 25, il y a aussi un objet encombrant à hauteur de Bilin. Bilin se trouve sur le 25, donc entre Liège et Neuchâtel, en direction de Neuchâtel. C'est un plot, type plot de chantier, au milieu des deux bandes, soyez prudents, évidemment. Sur le 411, en direction de Luxembourg, toujours 15 minutes de patience. Premier coup de frein à partir d'Arlon. Les temps de parcours en direction de la capitale, en général, c'est de 10 à 15 minutes, et notamment 15 minutes en provenance de Liège, avec des files à partir d'Everlé. Et puis sur le ring de Bruxelles, on a des retards de 10 à 25 minutes. Il y a 25 minutes pour traverser Grand Bigard et aller jusqu'à Woluwe et Saint-Étienne.
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0: Dans l'actualité, le Venezuela a été frappé cette nuit par plusieurs tremblements de terre. Le premier séisme a été enregistré à 7,2 sur l'échelle de Richter, suivi par une vingtaine de répliques, dont certaines encore plus puissantes. Un premier bilan parle de 32 morts et plus de 700 blessés. L'état d'urgence a été déclaré. C'est le premier tremblement de terre de cette ampleur depuis quasiment 60 ans. Chez nous, le prix du pétrole diminue encore ce matin. En tout cas, au niveau mondial, le prix du pétrole diminue encore ce matin. Les prix sont tombés sous leur niveau enregistré avant le début de la guerre contre l'Iran. Chez nous, là, hier, le record du 24 juin le plus chaud jamais enregistré depuis le début des relevés a été battu avec 35,1 degrés. Une chaleur toujours importante aujourd'hui jusqu'à samedi est annoncée avec des pics jusqu'à 39 degrés. Et puis en sport, 6 rencontres ont été jouées ces dernières heures à la Coupe du Monde de football. Le Mexique a battu la Tchéquie 3-0. L'Afrique du Sud a battu la Corée du Sud 1-0. La Suisse a battu le Canada 2-1. La Bosnie a battu le Qatar 3-1. Le Maroc a battu Haïti 4-2. Et le Brésil, lui, a battu l'Écosse avec le score de 3-0.
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0: On va parler aujourd'hui de Fabien Pinkars, qui est le fondateur d'Odoo, fondateur qui menace de quitter la Belgique.
6: Et si la Belgique était en train de dire en ce moment à ses entrepreneurs, réussissez, mais pas trop. Tout est parti en effet d'une idée lancée cette semaine par les engagés. Alors ils proposent une nouvelle taxe sur les grands patrimoines financiers. En gros, si vous avez plus de 500 000 euros placés sous forme de compte titres, d'actions, d'obligations, de fonds, que sais-je encore, vous payerez chaque année un pourcentage sur ce qui dépasse les taux d'imposition montrés par palier, jusqu'à 0,6% pour les montants de plusieurs millions. Alors sur le papier, beaucoup de gens qui m'écoutent en ce moment se disent franchement ça se tient, pourquoi pas, le travail est déjà archi taxé, l'État est à la recherche de milliards qu'il ne trouve pas, et que les gros patrimoines mettent davantage la main au portefeuille, c'est un petit peu normal. Oui, sauf que la polémique a vraiment explosé quand un nom est apparu sur les réseaux sociaux, celui de Fabien Pinkars, le fondateur d'Odoo. Il prend rarement la parole, mais cette fois-ci, il a dit « je risque gros, donc je prends la parole ». Et pourquoi est-ce qu'il prend la parole? Parce qu'il a fait deux choses. D'abord, il a dit clairement « si cette taxe s'applique à moi comme ça, je quitterai la Belgique ». Ensuite, il a expliqué un point que beaucoup de gens ont du mal à croire. Il dit n'avoir qu'environ 100 000 euros sur son compte bancaire personnel, alors qu'il est sur le papier, c'est vrai, multimilliardaire. Et là, beaucoup de gens doivent se dire, peut-être même en ce moment, en m'écoutant, attends, il se moque de qui, Fabien Pinkars? Il est ultra riche et il ne veut pas payer 0,6%. En fait, c'est là que le débat devient intéressant, parce que ça touche à une confusion massive entre deux choses. Il y a la richesse visible sur le papier, et puis il y a l'argent réel disponible pour payer l'impôt. Et Fabien Pinkars est virtuellement, effectivement, très riche, parce qu'il possède plus de la moitié des actions d'Odoo, une des grandes licornes belges. Mais cette richesse, elle n'est pas sur son compte. Elle est enfermée dans l'entreprise, dans le capital, dans les équipes, dans le produit, dans la croissance. Ce n'est pas du cash, c'est de la valeur. Et c'est là que la mécanique fiscale coince. Si on applique comme ça, la taxe des engagés à cette valeur-là, bien la note se compte en dizaines de millions par an, 30 millions dans son cas. Et pour payer, Fabien Vinkers n'a que deux options. Soit il se verse des dividendes massifs, soit il vend une partie de ses actions. Et dans les deux cas, il fragilise le contrôle de son entreprise et qu'il a donc créé par lui-même il y a quelques années de ça. Et c'est ça le cœur du débat. Une action Odoo dans les mains de son fondateur, ce n'est pas une action Apple dans un portefeuille titre. D'un côté, vous avez un placement liquide, vous vendez, vous payez l'impôt. Alors, c'est pas agréable, mais vous payez l'impôt. Et puis, de l'autre, vous avez un outil industriel, un centre de décision, des emplois à la clé, des exportations, des impôts futurs, etc. Autrement dit, il y a une grande différence, une énorme différence entre le mot valeur et le mot liquidité. Une entreprise peut valoir effectivement des milliards sans que son fondateur ait plus de 100 000 euros sur son compte à titre privé. Et la vraie question n'est donc pas, faut-il taxer les riches, oui ou non ? La vraie question, c'est, est-ce qu'on veut taxer exactement pareil un rentier, entre guillemets, qui vit d'un portefeuille liquide et un entrepreneur dont la richesse est enfermée dans son entreprise ? Et c'est vrai qu'un pays intelligent ne doit pas choisir entre justice fiscale et ambition entrepreneuriale. Il doit faire les deux. La Belgique adore parler de start-up, de scale-up, de champion. Très très bien. Mais le jour où un champion apparaît vraiment, il ne faut pas le traiter comme un simple coffre-fort qu'on peut vider quand on veut. Sinon, le message envoyé aux entrepreneurs en Belgique sera très limpide. Vous pouvez réussir, mais pas trop. Et ça, pour une économie qui cherche désespérément ses champions, c'est une faute grave, c'est une faute stratégique.
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0: Alors, son nom ne vous dit peut-être rien comme ça, Linda Perry, mais c'est la chanteuse des Four Non Blondes qui avait connu un énorme succès dans les années 90 avec le titre What's Up. Donc ça a été son vrai gros succès avec le groupe. Ensuite, elle a énormément produit d'artistes, notamment Gwen Stefani ou encore James Blunt. C'est même elle qui l'avait découvert et fait découvrir aux États-Unis. Et puis là, elle revient avec une chanson qu'elle avait écrite pour une autre artiste qui s'appelle Beautiful. Dans quelques instants, c'est Kim Wilde qui arrive. Et puis, on accueillera pour la dernière fois cette saison notre professeur bien-aimé Fabrizio Buccella.
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1: C'est la fin de la saison, pourtant il est toujours là, fidèle au poste. Fabrizio Buccella, bonjour.
2: Bonjour Raphaël.
1: Et vous allez nous parler aujourd'hui de Freddie Mercury et Queen avec le titre The Show Must Go On, dont on écoute un petit extrait. Voilà, alors le show peut continuer, mais justement avec une question là derrière, est-ce que la science peut empêcher de mourir?
2: Eh bien, quelque part, c'est une question qui est bien sûr liée à l'histoire de la chanson, hein, parce qu'on a tous en tête le Freddie Mercury qui se savait condamné par le sida et qui avait chanté cette chanson « The Show Must Go On ». Et donc la question, comme vous dites, Raphaël, c'est est-ce que la science peut-elle empêcher de mourir? Eh bien, tenez-vous bien, parce que la logique vous sauve. Démonstration sous vos yeux ébahis.
1: Je veux voir.
2: Oui, voilà. Quand vous êtes vivant, Raphaël, vous n'êtes pas encore mort.
1: Non.
2: Sinon, vous ne seriez pas vivant.
1: Non.
2: Et quand vous êtes mort, vous êtes déjà mort. Et donc, vous ne pouvez pas mourir une deuxième fois.
1: Exactement.
2: Donc, la question est donc, si vous êtes vivant, vous ne pouvez pas être mort. Et si vous êtes mort, vous êtes déjà mort, vous ne pouvez pas remourir.
1: J'espère que
2: tout le monde
1: suit.
2: À quel moment pouvez-vous mourir? Pas quand vous êtes vivant, sinon vous ne seriez plus vivant. Donc, la science vous empêche de mourir.
1: D'accord, mais comment ça marche? Parce qu'on a l'impression d'un tour de magie, dit comme ça.
2: Mais vous avez à 100% raison. C'est une sorte de tour de passe-passe. En fait, ce paradoxe, c'est le fameux paradoxe de l'impossibilité de mouvement. Il marche comme ceci. Si vous vous déplacez en allant d'un point A à un point B, vous passez par tous les points le long de votre déplacement.
1: Mm-hmm.
2: Mettons que vous êtes en un point qu'on va appeler A', comme disent les physiciens. Alors, quand vous êtes en ce point A', entre A et B, donc, vous êtes juste là, vous êtes en A'. Vous n'êtes pas juste à côté, ni juste de l'autre côté.
1: Non.
2: Si vous êtes en A', vous ne pouvez pas vous déplacer, car vous êtes juste là, donc. Vous ne pouvez donc pas vous mouvoir. C'est l'impossibilité de mouvement. Si on reproduit le raisonnement pour n'importe quel point, ce paradoxe stipule que vous ne pouvez plus bouger de toute votre vie, ce qui donne des fourmis dans les jambes.
1: D'accord, mais c'est un vrai paradoxe ou bien c'est une création locale?
2: Non, c'est un véritable paradoxe. C'est un des fameux 40 paradoxes de Zénon d'Élée, qui était un ancien grec du temps des Romains, qui vivait en Italie aussi.
1: Okay.
2: Alors, de mémoire, il l'avait formulé avec une flèche qui restait fixée en l'air, si vous voulez, et impossible pour la flèche de se déplacer, de se mouvoir. Alors, les anciens n'avaient pas résolu proprement le paradoxe, parce qu'à la fin, entre guillemets, il l'avait un peu mis sous le tapis, ils avaient traité Zénon de sophiste.
1: D'accord.
2: Ce qui était une manière locale, justement, de dire qu'il coupait les cheveux en quatre. En vérité, le paradoxe, il confond deux choses fondamentales, la position et le mouvement. Certes, quand vous vous déplacez d'un point A à un point B, vous passez par tous les points intermédiaires, donc notamment le fameux A' dont je vous en ai parlé, mais vous pouvez être en un point particulier et être immobile, ou bien être en ce point particulier et être animé d'un mouvement. L'un n'est pas incompatible avec l'autre. Et merci la science qui dit qu'on peut bouger, sinon on serait fatigant. Hein.
1: Ça c'est clair. Et quand ce paradoxe sera-t-il finalement résolu?
2: Il sera résolu proprement au XVIIIe siècle avec le père Newton, hein, qui avait compris que le mouvement, c'est la dérivée de la position. C'est donc une fonction, la fonction du mouvement, qui dit comment la position se comporte. Elle n'est pas en conflit avec la position. Vous avez position et vous avez mouvement. Il a quand même fallu attendre 2200 ans pour être certain qu'on pouvait bouger tout en marchant. La science peut tout, mais parfois ça prend du temps. Salut, Lucas.
1: Et tout ça en partant de Queen. Merci beaucoup, Fabrizio. Bel été à vous.
2: Merci à vous, Raphaël.
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0: Let's Go On Queen sur Classique 21. 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
0: Et Blink-182 qui arrive avec All the Small Things sur Classique 21 juste avant de retrouver la météo, chaude météo de Mélanie Pousseur.

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1: Chaleur accablante encore ce jeudi, Mélanie.
2: Oui, Raphaël, on ne parle que de ça ou presque. La chaleur omniprésente, chaleur accablante, vous l'avez dit, avec des températures pour votre après-midi qui afficheront entre 31 et 37 degrés. Alors, pour l'instant, côté ciel, pas un seul nuage à l'horizon. Il fait déjà chaud et ça va donc continuer de grimper avec 30 voire 31 degrés en de nombreux endroits. Ce sera vers 10 ou 11 heures. Cet après-midi, le ciel se voilera un peu partout. On y ajoute des petits cumulus dans l'est du territoire, mais pas d'orage en vue. Pour la nuit prochaine, à nouveau, une chaleur accablante, 19 à 25 degrés.
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7: Bon début de journée, nous sommes jeudi matin, le 25 juin. Vous écoutez Classique 21, il est 9h.
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7: Et mon ami Pascal, on repart sur le ring.
9: Oui, il faut 30 minutes maintenant pour passer Grand Bigard et aller jusqu'à Woluwe-Saint-Etienne. 30 minutes de plus qu'habituellement, c'est ce que je veux dire. 10 minutes pour l'axe Woluwe-Saint-Etienne-Waterloo. 20 entre Ytre et Woluwe-Saint-Etienne. Voilà pour les retards sur le ring de Bruxelles en direction de la capitale. Vous perdez 15 minutes à partir d'Everlé si vous êtes en provenance de Liège sur l'E40 vers Bruxelles. Vous perdez 20 minutes sur l'E40 qui vient de Gand avec des fils à partir de Alost. Et puis sinon, on a des ralentissements également dans le sud du pays entre Arlon et Capellen. 15 minutes, ce sont les 15 minutes habituelles évidemment. Un objet encombrant sur le 25 Liège-Neuchâteau à hauteur de Bilin en direction de Neuchâteau. C'est un plot, type plot de chantier au milieu des deux chaussées. Je rappelle cet accident également qui vous coûte 30 minutes pour le moment sur le 40 Aix-la-Chapelle vers Liège à hauteur de Halleur en bande de gauche. 30 minutes de patience. Et puis on termine avec cet objet encombrant du côté de Charleroi sur la Nationale 5 entre Charleroi et Couvain à hauteur de la Nef pour être précis, vers Couvain. C'est une échelle qui se trouve au milieu de la chaussée.
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7: Et c'est Mélanie Joris qui nous informe. Bonjour.
10: Bonjour, le Venezuela touché par un puissant séisme. Un premier bilan fait état de 32 morts, mais il est probablement largement sous-estimé. La région Wallonne est condamnée en cause une plainte des agents du DNF, le département de la nature et des forêts, qui se plaignaient d'un manque de matériel adapté à leurs fonctions. Le Venezuela a déjà reçu de nombreuses propositions d'aide. Des équipes vont arriver de l'étranger pour prêter main forte aux secouristes locaux après ce puissant séisme. Aline Gonsalves, sur place, les besoins sont énormes.
11: Les dégâts ne sont pas encore chiffrés, mais ils sont très importants. Dans la capitale Caracas, les secouristes s'activent sur des tas de gravats, là où se dressaient hier encore des immeubles à appartements. D'autres bâtiments présentent des façades éventrées ou sont gravement fissurées. Une région proche de la capitale serait particulièrement touchée, d'après la présidente du Venezuela.
12: Quel estado más afectado?
11: L'état le plus touché par cet événement sismique sans précédent est La Guaira. Des dizaines de bâtiments se sont effondrés. On peut dire que la situation à La Guaira est une véritable tragédie et qu'elle est devenue une zone sinistrée.
12: La
11: présidente Delcy Rodriguez qui annonce aussi un premier bilan humain, au moins 32 morts, mais ce pourrait être bien plus encore, entre 10 000 et 100 000 victimes, d'après de premières estimations de l'Institut d'études géologiques des États-Unis.
10: Et dans le reste de l'actualité internationale, au Moyen-Orient, l'Iran met en garde contre tout passage non autorisé dans le détroit d'Ormuz. La question est au centre des tractations avec les États-Unis. Alors qu'avant la guerre, aucun droit de passage n'était imposé. Désormais, l'Iran verrouille tout passage. Les gardiens de la Révolution ont déclaré que tout passage sans autorisation serait inacceptable, dangereux et sanctionné de mesures appropriées, je cite. Chez nous, il va encore faire très chaud aujourd'hui. Les maxima grimperont jusqu'à 38 degrés en ville. À cette heure-ci, vous êtes peut-être encore sur la route, alors prudence. Avec la chaleur, le sommeil est moins bon, les réflexes aussi. Notre comportement change et sur la route, les chiffres le montrent, il y a plus d'accidents. Les explications de Philippine Wambercy et Valentin Lecoq.
13: Dépassements dangereux, agressivité, des comportements plus fréquents en période de chaleur, ces automobilistes le constatent.
14: Les gens roulent comme des cinglés quand il fait chaud, jamais vu ça.
0: ils sont plus énervés, ils dépassent, ils accélèrent.
14: Le soleil, ça endormit un petit peu les gens, la chaleur aussi.
13: Des comportements qui augmentent le risque d'accident, Benoît Godard, porte-parole de l'Institut de sécurité routière VIAS.
15: On estime que chaque degré supplémentaire augmente d'1% environ le risque d'accident. On peut estimer à environ une douzaine le nombre d'accidents corporels supplémentaires dus à la chaleur.
13: Éviter les déplacements non essentiels aux heures les plus chaudes, boire de l'eau, essayer de bien dormir, quelques conseils pour être plus zen. Mais il faut aussi faire attention à son véhicule. Les pneus et la batterie sont mis à rude épreuve. Belinda Dematia, porte-parole de l'Agence Wallonne pour la sécurité routière.
16: L'idéal, c'est de se garer à l'ombre quand c'est possible. Et puis quand on monte dans son véhicule, ne pas non plus directement activer l'air conditionné pendant les premiers kilomètres, ouvrir les vitres pour éviter qu'on puisse trop d'énergie dans la batterie. On conseille aussi de ne pas avoir une différence de température trop importante à l'intérieur de l'habitacle par rapport à l'extérieur, 4 à 7 degrés maximum pour éviter aussi de trop consommer.
13: Dernier conseil, faites aussi attention à l'état des routes. Avec la chaleur, les soulèvements de chaussées sont fréquents.
10: L'IRM a placé les provinces de Liège et du Limbourg en avertissement rouge en raison de la chaleur pour toute la journée de demain. On attend en effet jusqu'à 40 degrés dans l'est du pays. L'avertissement orange reste en vigueur, lui, pour le reste du territoire et ce au moins jusqu'à samedi avant de repasser au jaune à partir de dimanche. On espère pouvoir enfin respirer. La région Wallonne a été condamnée par le tribunal de première instance de Namur dans le dossier des uniformes et chaussures de service des agents du département de la nature et des forêts, le DNF. Cette décision intervient alors que la ministre wallonne de la Nature, la libérale Anne-Catherine Dalcq, vient d'annoncer en commission du Parlement wallon le déblocage de plus de 1,2 million d'euros afin de financer le renouvellement des équipements des agents forestiers. Cette décision de justice est donc tombée juste avant. Écoutez l'avocat des agents du DNF, Didier Darvan.
17: On réclamait uniquement l'application d'une réglementation wallonne qui remonte à 2003, qui permettait du renouvellement annuel de cet uniforme et de cette masse d'habillement pour pouvoir travailler correctement, mais cette réglementation n'était plus exécutée depuis de nombreuses années, vu que le dernier renouvellement de la masse d'habillement et de chaussons intégrale remontait à 2016. Donc ça faisait 10 ans que les agents des forêts travaillaient avec un uniforme et du matériel vétuste.
18: Très concrètement, c'était quoi ?
17: C'était donc, comme son nom l'indique, des chaussures de travail, des pantalons, des vestes, des chemises et également un uniforme plus officiel étant donné que nous avons affaire à des personnes qui sont assermentées, donc représentants de police judiciaire et donc il est important au niveau du public qu'on puisse les distinguer, raison pour laquelle il y a cet uniforme à l'instar des policiers, des gendarmes et des militaires.
10: Une interview de Sébastien Remacle. Enfin en sport, à la Coupe du Monde, les Diables Rouges s'envoleront la nuit prochaine pour Vancouver, où ils joueront samedi à 5h du matin, heure belge, contre la Nouvelle-Zélande. Hans Van Aken sera peut-être sur le terrain dès le coup d'envoi. On le saura une heure avant la rencontre. Il ne jouait jamais quand Domenico Tedesco était le sélectionneur. Avec le sélectionneur actuel, Rudy Garcia, il joue plus souvent.
19: Avec Tedesco, je n'ai été repris qu'une fois et je suis resté sur le banc, donc on ne peut pas dire qu'il y avait une relation. Garcia, lui, m'a fait confiance dès qu'il est arrivé, et notamment lors de ce fameux match à Genk contre l'Ukraine. Et quand tu arrives à montrer de quoi tu es capable, ce que tu peux apporter à l'équipe, ça facilite les choses. Donc la relation est bonne. Dans cette Coupe du Monde, je suis monté deux fois au jeu. C'était le cas aussi lors des deux matchs amicaux où j'étais parmi les premiers à rentrer. Et donc, j'espère encore plus.
10: Une interview réalisée par Vincent Langendries. Voilà qui referme cette édition. Bonne journée à toutes et tous.
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7: Merci Mélanie et on retrouve les Beatles.
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0: Goodbye. C'était les Beatles sur Classic 21. Les Beatles à l'honneur durant toute cette journée sur Classic 21, puisque le 25 juin, c'est la journée mondiale des Beatles, référence à leur passage en télé à la BBC le 25 juin 1967, où ils avaient interprété All You Need Is Love devant 400 millions de téléspectateurs, puisque c'était retransmis partout dans le monde, cette émission. Et donc, c'est le jour qui a été choisi par la communauté des fans des Beatles au travers le monde pour célébrer le groupe. Et donc, on met les Beatles à l'honneur durant toute cette journée sur Classic 21, se replongeant dans les plus beaux morceaux de leur répertoire. Et vous retrouvez aussi un dossier complet sur classique21.be pour bien comprendre la Beatlemania et aussi cette fameuse journée mondiale des Beatles. En attendant, je suis ravi de vous retrouver, bien évidemment, ce jeudi matin. Il est 9h11. On aura la séquence Let's Work Together qui arrivera comme tous les jours aux alentours de 9h30. Et d'ailleurs, j'en profite pour vous rappeler aussi que cette séquence continue durant tout l'été. Donc, si vous êtes à la recherche d'étudiants, de saisonniers pour des activités estivales, ou bien si vous êtes à la recherche de nouveaux employés, de nouveaux collaborateurs pour la rentrée, n'hésitez pas aussi à passer par la séquence. C'est totalement gratuit. Elle est là avant tout pour ça. Donc, vous vous inscrivez en allant sur classique21.be et en cliquant sur le lien du Let's Work Together. D'ici à 9h30, on reparlera aussi, encore une fois, du concours Muse, concours qui se clôture demain à 9h. Pardon.
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0: Avec la musique de Kate Bush, tout de suite, voici Running Up That Hill.

0: We are onto something, c'était The Kings of Leon avec Zach Bryan sur Classic 21. Il est 9h, bientôt 21 côté météo. Il va encore faire chaud, hein, entre 10 et 11h, on atteindra déjà plus de 30 degrés par endroit. Cet après-midi, le ciel sera légèrement voilé, mais niveau température, ça va encore chauffer, 31 degrés attendus au littoral, température sous abri, hein, je vous précise, donc encore plus chaud en plein soleil. 33, 34 sur les hauteurs, 35 le long du Sion sans Brémeuse, 36 pour Mons et Bruxelles, et même jusqu'à 37 degrés du côté de Virton ou d'Anvers. Avertissement orange toujours de la part de l'IRM sur une grande partie du pays, à l'exception du littoral où là ça restera en jaune.
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0: Le concours se termine demain. Demain, à cette heure-ci, on connaîtra le nom de celui ou de celle qui ira voir avec la personne de son choix. Muse à Paris le 27 novembre prochain, donc à l'automne 2026, avec le logement et le transport. 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

0: AA sur Classique 21 à 9h29 avec The Living Daylights.
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0: Et Pascal, je pense qu'on repart sur le ring de Bruxelles.
17: Oui, non. Bon, on va partir là-bas.
0: Je sais pas, vous aviez prévu autre chose, ce que j'ai oublié, dites-moi.
17: J'étais sur le 40.
0: Ah bah allez, on va plutôt le 40, allez, on y va sur le 40.
17: Voilà, tout à fait, en fait, on fait le point sur les dernières petites files en Wallonie, si on en a encore, et notamment sur cette E40. Hein. Venant d'Aix-la-Chapelle en direction de Bruxelles, vous perdez 5 minutes à partir de Millemort. Et dans l'autre sens, juste avant Herve, donc en direction d'Aix-la-Chapelle vers la frontière allemande, vous perdez à peu près 10 minutes à partir de Herve. Sinon, également sur le 411, on a encore quelques fils, hein, 10-12 minutes à perdre. Premier coup de frein à partir d'Arlon vers Bruxelles maintenant. Les retards sont de 10 à 15 minutes. Et encore 12 minutes environ sur le 40 qui vient de Liège à partir d'Everlée avant de monter sur le ring de Bruxelles. Et puis 20 minutes sur le 40 qui vient de Gand à partir d'Alost sur le ring de Bruxelles maintenant. Ça va un petit peu mieux que tout à l'heure, mais il y a toujours des fils. 25 minutes encore pour l'axe Strombeek-Bever-Zaventem à partir de Strombeek-Bever jusqu'au viaduc de Vilvoorde. Dans l'autre sens, 5 minutes, c'est juste après Woluwe-Saint-Etienne, l'échangeur en direction de Grand-Bigard. Et puis, juste avant, eh bien, si vous êtes du côté de Waterloo, par exemple, vous perdez 5, 6, 7 minutes quand même à partir de Waterloo en direction du carrefour Léonard. Voilà ce qu'on peut dire pour le moment. Soyez prudents, bonne route.
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0: Mystify in excess à 9h35 sur Classique 21.
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0: Et direction ce matin la région de Dinan pour découvrir la société Ikeros. Alors le site internet, je vous le donne tout de suite, c'est ikeros.be. Donc pour la société Ikeros, représentée ce matin par Nathalie Rousseau qui est avec nous au bout du fil. Nathalie, bonjour.
2: Oui, bonjour.
0: Vous allez bien Nathalie?
2: Je vais très bien et vous?
0: Je vais bien aussi, chaudement, mais ça va. On va parler donc de la société. Ikeros, tout d'abord, le nom c'est d'origine grecque, je pense. Hein. Ça vient de où, égyptien?
2: Oui, d'origine grecque et ça veut dire... Donc on a choisi ce nom parce que c'est la bonne décision, c'est prendre la bonne décision au bon moment.
0: D'accord.
2: Et on ne voulait pas avoir un nom qui ressemble à Fidu, à Finance, ce genre de choses. Donc on voulait rester un peu originaux.
0: Ok, parce que effectivement, on est dans le domaine de la finance avec vous, finance, comptabilité et toutes ces choses-là. Création d'entreprise, même vous pouvez aider les jeunes entrepreneurs à gérer la fiscalité, à créer l'entreprise et donner des conseils pour la croissance. Ça fait beaucoup de choses. Hein. Vous êtes combien à travailler chez Ikeros?
2: Alors pour l'instant, nous sommes 5.
0: D'accord. Vous êtes active dans toute la région de Dinan ou bien dans toute la Wallonie, toute la Belgique?
2: Non, dans toute la Wallonie, on a des clients sur Liège. Nous avons des clients aussi à Sambreville, Dinan, Namur. Et alors, nous faisons aussi, nous avons une autre partie, c'est que nous avons aussi la possibilité de faire de la direction à temps partiel.
0: Mm-hmm.
2: Et donc, on peut se déplacer dans les sociétés pour les plus petites PME qui n'ont pas l'opportunité d'avoir un directeur financier. Donc,
0: d'accord.
2: On peut y aller. On peut les aider également.
0: Ok, donc je veux dire, vous faites directeur par intérim, alors, pour donner un petit coup de pouce de temps en temps. Parfait. La société existe depuis combien de temps, Nathalie?
2: Elle n'existe pas depuis longtemps, elle existe depuis 2023.
0: D'accord, donc ça fait 3 ans, mais avec quand même un succès croissant, puisque vous êtes là ce matin, Nathalie, maintenant qu'on a compris le domaine d'activité. Parce que vous recrutez justement, vous recherchez un comptable ou une comptable, avec au moins quand même ici 2 à 4 années d'expérience.
2: C'est ça, oui, avec une petite expérience. Et tout ça, bon, elle pourra évoluer avec nous... Et apprendre encore plusieurs choses, quoi, beaucoup de choses.
0: D'accord. Et c'est quoi le profil exact recherché pour ce comptable ou cette
2: Alors,
0: comptable?
2: On aimerait un comptable qui est déjà peut-être déjà travaillé en fiduciaire.
0: Mm-hmm.
2: Et alors, qui connaisse déjà quand même les bases, etc.
0: D'accord. Il doit être rigoureux, organisé.
2: Sympathique.
0: D'accord, aimer les chiffres, les nouvelles technologies, savoir...
2: De préférence.
0: D'accord, donc savoir manipuler peut-être aussi les outils d'intelligence artificielle, puisqu'on est de plus en plus amené à les utiliser.
2: Exactement.
0: Ce serait pour démarrer quand directement, ici, cet été déjà?
2: Non, ce serait juste après les congés.
0: D'accord, donc au mois de septembre.
2: Début septembre.
0: Parfait. Oui. Donc, si on a quelqu'un ici qui nous écoute, un comptable ou une comptable qui a déjà 2 à 4 ans d'expérience, bachelier donc en compta, rigoureux, organisé, passionné par les chiffres, les nouvelles technologies et qui a envie de participer au projet de Ikeros, tout en ayant quand même encore 2 mois de vacances avant de pouvoir démarrer le boulot, eh bien, vous pouvez envoyer votre CV, lettre de motivation et vos références aussi à info@ikeros.be, info@ikeros.be. Je rappelle que Ikeros, ça s'écrit I-Q-E-R-O-S, donc I-Q-E-R-O-S. Et vous vous adressez aux petites et aux plus grosses entreprises aussi, Nathalie.
2: Oui, tout à fait, oui.
0: Voilà.
2: Donc les petits indépendants et les petites PME.
0: Ok, voilà, comme ça tout est dit. Le site internet, justement, pour les PME et petits indépendants qui nous écoutent, c'est ikeros.be, tout simplement, donc I-Q-E-R-O-S. Et donc, pour postuler comme comptable, donc, et démarrer à la rentrée, info@ikeros.be. Merci d'avoir été là ce matin, Nathalie.
2: Merci à vous.
0: Je vous souhaite de passer une excellente matinée, déjà une bonne fin de semaine aussi. Et surtout, prudence sur la route, parce que je crois que vous êtes en voiture en ce moment.
2: Oui.
0: Donc voilà.
2: Merci.
0: Bonne route, à la prochaine. Merci, au revoir.
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0: bientôt en concert avec Classic 21. Alien Jarena, Duran Duran, Save a Prayer sur Classic 21. Bonjour Fanny.
1: Bonjour Raphaël.
0: Fanny qui est là, toute fraîche, bon pied, bon oeil. Vous avez bien dormi?
1: Mais oui, parce qu'en fait j'adore la chaleur et j'adore les ventilateurs. Je mets le ventilo à fond, je fais des gros dodos de bébé dans 31 degrés dans ma chambre.
0: Ah, je lisais un article qui disait qu'il fallait le mettre dans le sens inverse pour évacuer justement la chaleur de la chambre.
1: Ouais, je sais, mais non, moi je le mets sur moi et c'est génial.
0: D'accord. Météo. Mélanie, il va encore faire très très chaud cet après-midi.
2: Et oui, avec des maxima qui afficheront entre 31 et 37 degrés. 31 degrés, c'est pour le littoral, 33 à 34 degrés sur les hauteurs, 35 degrés le long du Sion Sambre-et-Meuse, 36 degrés à Bruxelles, 37 degrés pour Virton. Tout cela, c'est à l'ombre. On pense évidemment à bien s'hydrater, bien se protéger de ce soleil, car oui, le soleil sera toujours bien là cet après-midi. Il y aura juste un léger voile de cirrus par endroit. On y ajoute de petits cumulus dans l'est, mais pas d'orage en vue. Et puis la

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0: Et Pascal Laroche, oui. Du côté des routes, on parle de le 411.
2: Oui, tout à fait, avec des déchets de pneus sur le 411 vers Arlon, entre Namur et Arlon, à hauteur de HN. Le passage est difficile en direction d'Arlon. D'ailleurs, vérifiez bien la pression des pneus à froid avant de prendre la route. Un pneu sous-gonflé chauffe davantage, s'use plus vite et augmente le risque d'éclatement. Faites attention à ça, évidemment. Et puis, partout ailleurs, pour le moment, ça roule beaucoup mieux quand même, hein, on peut le dire. En direction de Bruxelles, on a encore 5 minutes à l'approche du ring de Bruxelles en provenance de Liège sur le 40 à partir du parking des Verberg, un tout petit peu plus loin. Sur le 411, ça roule aussi, mais il y a encore 5 minutes à perdre à partir de Willaert en direction du carrefour Léonard. Sur le ring de Bruxelles, encore les dernières files résiduelles, et notamment entre Grand Bigard et Jette en direction de Zaventem, vous perdez 10 minutes. Un tout petit peu plus loin, vous reperdez encore 10 minutes. Et dans l'autre sens, à hauteur de Zaventem, 5 minutes en direction de Grand Bigard, évidemment. Et puis pour le reste, eh bien, ça roule. Information SNCB, il n'y a pas de train entre Tournai et Lille-Flandre. La circulation des trains est interrompue pour le moment. Pour vous rendre du côté de la France, Lille-Flandre, eh bien, vous pouvez voyager via Moucron.
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0: Et à 10h, on s'informe avec Sébastien Remacle. Bonjour.
3: Bonjour. Les propositions d'aide affluent au Venezuela après les tremblements de terre qui ont frappé le pays cette nuit. Deux énormes secousses. Des dizaines d'immeubles se sont effondrés. Des habitants sont coincés sous les décombres. Le bilan provisoire fait état de 32 morts et plus de 700 blessés. L'ambassade de France à Caracas est endommagée. Les États-Unis annoncent qu'ils vont déployer immédiatement des secours et de l'aide humanitaire sur place. L'Inde et la Chine se sont aussi manifestés. Maxime Prévost, notre ministre des Affaires étrangères, annonce lui que la Belgique est prête à apporter son aide si le mécanisme européen de protection civile est activé. En France, les recherches ont repris ce matin. Les secouristes tentent de retrouver un homme porté disparu depuis l'effondrement d'un pan de falaise à Biarritz hier soir. La chute de cet énorme bloc de pierre a déjà fait une victime, une dame qui nageait en contrebas. Son corps a été retrouvé hier soir. Extrêmement chaud aujourd'hui, encore plus chaud demain. Le mercure continue de grimper, 38 degrés annoncés pour aujourd'hui et jusqu'à 40 demain. L'IRM, l'Institut Royal Météorologique, place une partie du pays en code rouge pour ce vendredi. Cela concernera les provinces de Liège et de Limbourg. L'Institut pour l'égalité des femmes et des hommes a enregistré un nombre record de signalements l'an dernier, plus de 1700. C'est une hausse de 53%. La plupart concernent des discours de haine. Les discriminations liées à la maternité et aux responsabilités familiales sont aussi fréquentes. Les signalements de violences sexuelles numériques continuent, eux, de progresser. Le cours du pétrole retrouve son niveau d'avant-guerre au Moyen-Orient. Le baril de Brent, référence internationale, est passé ce matin sous les niveaux enregistrés avant le début du conflit en Iran. Le prix de l'essence sera en baisse demain à la pompe chez nous. À la Coupe du monde de foot, la victoire du Brésil, du Maroc, de l'Afrique du Sud et du Mexique cette nuit. Ce soir, de nouveaux matchs à 22h, deux rencontres dans le groupe E, Curaçao, Côte d'Ivoire et Équateur, Allemagne. Puis cette nuit, dès 1h du matin, Japon, Suède et Tunisie, Pays-Bas, ce sera dans le groupe F. C'est la fin de ces infos. Merci de nous écouter.

0: bien sûr que l'amour, c'est tout ce dont on a besoin, mais pas que. On a aussi besoin d'un Beatles par jour, en forme toujours. Et je peux vous dire qu'aujourd'hui, vous allez être en super forme parce que ce sera un Beatles par heure. Pourquoi ? Parce que nous fêtons aujourd'hui la journée mondiale des Beatles. Je pense que c'est le Global Beatles Day, le nom officiel. On vous diffusera donc en chaque début d'heure un titre des Fab Four. Pourquoi le 25 juin ? Parce que le 25 juin, c'est la fameuse prestation historique en direct en 1967 avec All You Need Is Love. Justement, c'était devant 400 millions de téléspectateurs. C'était l'Eurovision avant l'Eurovision, finalement. Si vous voulez des détails sur cette prestation, des détails sur cette journée mondiale des Beatles, rendez-vous sur notre site classique21.be ou l'appli RTBF Actu section classique 21. Et j'en profite pour vous rappeler que non loin de nos studios classique 21, du côté de Mons, chaque année, ça se passe à l'automne, je pense, il y a le Beatles Day qui rassemble vraiment des passionnés ou pas aussi, venir découvrir l'univers Beatles. Alors, il y a des conférences, il y a des concerts, il y a des ventes de vinyles, de bouquins sur les Beatles. Enfin, c'est à la fois pointu et à la fois très populaire, très simple. Donc, on vous donnera rendez-vous pour le Beatles Day du côté de Mons au moment de l'échéance. On vous en reparlera. Comptez sur nous.
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0: Et nous sommes jeudi, le 25 juin. Lundi prochain, nous entamons notre grille d'été, comme on appelle ça, la grille des programmes de cet été. Ce qui veut dire que Carlo De Pascal ne sera plus là pendant l'été, mais il reviendra en septembre, hein, pas de panique. Cook as You Are, dernier du nom pour cette saison. Je suppose qu'il s'agira d'un thème plutôt estival. Rendez-vous à 10h45. Voici les Dandy Warhols, Bohemian Like You.

0: Garbage en 1996, le titre n'a pas pris une ride, je trouve, finalement. Il sonne encore très actuel. Garbage, Stupid Girl à l'instant et U2 Desire qui arrive.
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Ils ont particulièrement bien trouvé leur voix avec ce titre, je trouve. Spring Clean, Let's Go, c'est belge, c'est bon et on en est très fiers. 10h24, en parlant de Belgique, il va y avoir Rockwerther en Belgique, grand événement de l'été bien sûr. Et à Rockwerther, il y a un groupe qui va jouer le 2 juillet. Ce groupe, c'est The War on Drugs. Et ils vont répéter la veille, parce que voilà, tournée oblige, tout ça, machin. Une fois de son temps, quand même, il faut remettre un petit peu les petits détails en place, des petites choses. Et donc, le 1er juillet, comme tout bon groupe qui se respecte, The War on Drugs va répéter à non loin de Bruxelles, quelque part. 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C'est-il pas un monde parfait, ça? Bah si, bien sûr. Voici Les Innocents.

0: Vu d'ailleurs, on est tous autochtones. Eh ben oui, ça se tient. Les Innocents, un monde parfait. L'album s'appelait Postpartum. Et c'était en 1995. La bonne nouvelle nous vient de Pascal Laroche du côté du RTBF Mobile Info. Il n'y a pas de gros soucis à signaler sur nos routes. Faites gaffe, bien sûr. Ralentissez dans les chantiers. Faites tout bien comme il faut. On se détend, on est cool. Il fait tellement chaud qu'on ne va pas se prendre la tête. C'est ma philosophie depuis lundi. On reste zen, tranquille. On ne va pas faire monter notre cœur encore plus qu'il souffre déjà. Et donc la suite, tout en douceur, enfin en demi-douceur, ce sera ça. Voilà, chanter, c'est bon pour le moral. Ce sera Travis.
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Mumford & Sons avec Rushmere, c'est la plage titre de cet album sorti l'an dernier. Mumford & Sons, ils seront le 2 juillet à Rockwerther. Le Rockwerther cette année, ça se tient du 2 au 5 juillet, un festival avec Classic 21. Je vous rappelle au passage l'histoire de War on Drugs qui jouera ce soir-là aussi, le 2 juillet, qui répète la veille non loin de Bruxelles, à une certaine heure, le 1er juillet. Et on offre la possibilité à 40 d'entre vous d'assister à cette répète générale pour Werther. Donc c'est la veille, c'est quelque part, c'est à une certaine heure et il faut être libre et il faut vous inscrire et tenter votre chance via notre site classique21.be. D'ailleurs, si vous êtes de sortie en festival ce week-end, je pense au Live is Live à Anvers ou Werther Park Live, il y a un article sur notre site aussi concernant le renforcement de certaines infrastructures, une sorte de plan canicule qui est mis en place dans pas mal d'endroits. Je pense à l'autorisation de gourdes vides en plastique, par exemple, ou de points d'eau potable gratuits. Si vous voulez les détails de tout cela, voir un petit peu, est-ce que j'y vais pas, si vous êtes sensible à la chaleur, vous pouvez aller vous rassurer en lisant cet article sur notre site. Voici Machiavel, Fly.

0: Voilà, on a pris un petit peu de hauteur avec Machiavel Fly. C'était sur leur album New Lines en 1980. Il est 10h43, attention, moment émotion.
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0: Carlo De Pascal.
2: Fanny Gillard.
0: J'espère qu'on mettra un petit son de piano derrière.
2: Bah, c'est...
0: Je veux un petit son de piano. Ting, ting, ting, ting.
2: C'est pas vraiment le genre de la maison.
0: Écoutez
2: ici.
0: Écoutez ce soupir.
2: Oui. Écoutez, je l'ai déjà entendu, non.
0: Non, jamais. C'est la dernière de cette saison.
2: Oui, mais...
0: Et vous allez nous donner vos recommandations.
2: Oui, comme chaque fin juin, comme chaque année, on se quitte pour l'été. Et je sais, vos jeudis matins seront mornes comme une journée sans cervelle sauce tartare.
0: J'aurai moins faim, par contre.
2: Oui, mais en septembre, avec les premiers champignons et les dernières tomates, je serai de nouveau
0: vous
2: là.
0: Vous réapparaîtrez.
2: À radoter mes humeurs alimentaires liquides et solides. Et selon le principe qui n'est pas de moi, je continuerai à appliquer l'adage groucho-marxien qui est, si vous n'aimez pas mes opinions, j'en ai d'autres. Bref. Vous voulez des recos de l'été? C'est la chronique
0: reco.
2: Facile du
0: Paris. Vous parlez comme les Jones, recos, les recos.
2: Ben, vous savez, ayant toute une tribu autour de moi, oui, j'ai tendance à essayer d'imiter les jeunes qui se foutent largement de ma gueule dans ces cas-là.
0: Écoutons donc vos recos.
2: Vous m'attendez plutôt sur des recos du genre, c'est les vacances, cuisiner, manger local de saison, aller chez les artisans, tout ça. Oui, bien sûr. Sur les marchés de Provence, d'Italie, de Grèce ou d'Espagne, évitez aussi les attrapes touristes, les huiles frelatées, oui, aussi.
0: Et faites des barbecues à la maison.
2: Oui, aussi. Mais surtout, sans se ruiner, la pause estivale, surtout pour celles et ceux d'entre nous qui peuvent se permettre de ralentir un peu le rythme ou de prendre une ou deux semaines de vacances, et pour tous les autres aussi qui ne peuvent pas, c'est le moment de s'écouter. Et pour s'écouter, il faut se parler, Fanny. Mm-hmm. Se poser, écouter nos goûts et nos envies. Et quand il s'agit de stimuler nos neurones, souvent, nous cédons à la facilité, moi le premier, hein, scroller ce que YouTube, Internet et d'autres nous proposent. Eh bien pour la bouffe, c'est pareil, on se laisse tenter par nombre de produits maquillés à la truelle qui vous font de l'œil l'été. Merguez et brochettes fluo, burrata, mozzarella à gogo, sauce industrielle au nom et promesses improbables, pokeballs gavés de saumon, salade César déprimante, tomates crevettes farineuses aux crevettes où le fumet de conservant a remplacé le parfum des embruns. Je n'ai sûrement pas l'ambition de vous suggérer de pratiquer une introspection ultime. Je reste, Fanny, dans mon domaine qui est l'alimentation, car de toute façon, quand on touche à l'alimentation, j'ai la faiblesse de croire que l'esprit n'est jamais loin. Fanny, vous avez cru un instant que j'allais vous dire quoi faire cet été dans vos assiettes et dans vos casseroles.
0: J'attends, moi.
2: Eh bien non, pour moi, la charnière estivale, c'est le vrai moment des souhaits et des résolutions de l'année nouvelle, en fait. Parce que je trouve que la rentrée, c'est plus... finalement, chaque fois le redépart de quelque chose que le 1er janvier, où de toute façon, on a un peu la tête ailleurs, ou plutôt, je sais où elle est. Et donc, je vous souhaite, Fanny, et je souhaite à toutes nos auditrices, à tous nos auditeurs, des saucisses juste cuites et moelleuses, des gambas décortiquées après cuisson, comme ça elles restent juteuses, des océans de poivrons rôtis, des pâtes à l'ail et au piment à l'huile d'olive, des tians de légumes, non, pas les tians, j'ai horreur de ça, de la mozzarella à température ambiante, des aubergines à la parmigiana servie tiède, du fromage de brebis, et tiens, je vais citer Peter de Kock, un monsieur à Bertry qui fait des fromages de brebis incroyables avec une vieille race de moutons des Ardennes, tout ça sur des tomates, des dacs crétois à la feta, du pastis et de l'ouzo avec modération, du vermouth bien frappé, du rosé sans sulfite et même, pourquoi pas, du kombucha, j'adore le kombucha au gingembre. Bref, je vous souhaite, chères auditrices, chers auditeurs, chère Fanny, de trouver le temps de la simplicité qui fait du bien, qui vide l'esprit, parce que quand on a l'esprit vide, on peut encore mieux le nourrir et ça passe aussi par l'estomac.
0: Et n'oublions pas qu'on devient ce qu'on mange.
2: Mais oui.
0: Bonnes vacances, Carlo.
2: Bonnes vacances à vous, Fanny.
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0: pop de Passenger sur l'album Lost for Life, titre qui remet toujours en mémoire le film Trainspotting, bien sûr, dont on parle beaucoup. On parle beaucoup de Iggy Pop dans ce film. Notre moment est à 11h11min11s, je l'espère, si tout va bien, sera consacré aujourd'hui à la superbe reprise de Summertime, version Janis Joplin et Big Brother and the Holding Company. Rendez-vous donc à 11h11.
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0: Girls, c'était James et c'était en 1997. Un petit Stray Cats pour bien terminer cette première heure de tempo.
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0: Et à 11h, Pascal Laroche, on parle de l'E411.
2: Oui, vous êtes surpris par un accident, c'est en direction d'Arlon. À hauteur de Restein, passage difficile, l'accident implique une voiture et un camion tampon. Des ralentissements sur l'E42 actuellement à cause des travaux, c'est en direction de Mons, à hauteur de Boisden. Vers Mons, vous perdez

0: Des 10 minutes pour le moment. Autres travaux et autres donc accidents, pas accidents mais plutôt ralentissements, sur le 40 Liège vers Aix-la-Chapelle à hauteur de Herve. Il y a du balisage là-bas, vous perdez 10 minutes également, direction de la frontière allemande. Un véhicule en panne, c'est à Bruxelles dans le tunnel Rogier. Une bande de circulation est neutralisée en direction du Midi. Puis sur le ring de Bruxelles, les retards ne dépassent pas maintenant les 10 minutes. 10 minutes pour passer Grand Bigard jusqu'à Woluwe-Saint-Étienne. Puis information SNCB entre et Etterbeek, il y a des retards pour le moment. La durée de cette perturbation est encore imprécise. Et puis je vous rappelle de toute façon qu'il y a moins de trains en Belgique aujourd'hui. Certains trains P et S sont tout simplement supprimés.
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0: Day en ce 25 juin, une journée mondiale qui célèbre l'héritage des Fab Four avec des événements en ligne, des événements concrets aussi, hein, en physique. Pourquoi le 25 juin ? Parce que le 25 juin 1967, c'était la fameuse diffusion, la fameuse performance historique de All You Need Is Love dans l'émission BBC Our World. 400 millions de personnes à travers le monde avaient vécu cet instant. Donc sur Classique 21, on vous propose une journée qui sera parsemé chaque début d'heure des plus grands hits du groupe. Et puis, je vous rappelle aussi qu'aux alentours de mi-septembre, chaque année, ici à Mons, il y a le Beatles Day. Alors, il y a tout un tas d'activités qui se déroulent. Un événement dont forcément Classique 21 se doit d'être partenaire. On vous donne donc rendez-vous du côté de Mons. Ce sera, si je ne me trompe, aux alentours de mi-septembre.
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0: Et avant de retrouver notre moment M consacré à la très belle version Summertime de Janis Joplin, voici Def Leppard, Animal, et dans la foulée, on y aura ZZ Top avec Tush.

0: ZZ Top, Tosh sur Classique 21.
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0: Et il est très exactement 11h, 11 minutes et 11 secondes.
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Aujourd'hui, je vous raconte le moment qui est à l'origine de la chanson « Summertime » de Janis Joplin. 1969, Woodstock. L'air est lourd. L'humidité colle à la peau. La boue aspire les chaussures. Le temps semble s'étirer comme une note trop longue. Des centaines de milliers de personnes attendent, assises, couchées, perdues dans un mélange de fatigue, de drogue. Il est tard ou tôt, on ne sait plus très bien. Et puis elle arrive. Janis Joplin avance vers le micro comme si elle portait quelque chose de trop lourd pour elle. Pas un rôle, pas une posture, non, quelque chose de plus profond. Elle ne cherche pas à séduire, elle cherche à sortir quelque chose. Et quand elle commence à chanter « Summertime », la berceuse disparaît. La mélodie ralentit, s'alourdit. La voix accroche les mots, les déchire presque. Elle ne cherche pas la justesse parfaite. Elle cherche l'endroit où ça fait mal. Chaque phrase semble au bord de la rupture. On ne sait jamais si elle va la finir ou la laisser tomber en plein vol. Et pourtant, tout tient. Parce que ce qu'elle donne, c'est pas une interprétation. Non, c'est une mise à nu. À l'origine, Summertime, c'est tout autre chose. En 1935, George Gershwin écrit Porgy and Bess, un opéra qui puise dans les traditions afro-américaines. Summertime y apparaît comme une berceuse douce, presque suspendue. Et comme souvent avec les grands standards, elle va voyager, traverser les époques, changer de peau. À San Francisco, début des années 60, quelque chose est en train de naître. Pas seulement une scène musicale, un climat. Le rock devient plus libre, plus long, plus imprévisible. Les morceaux s'étirent, les structures explosent, les concerts deviennent des expériences. Au cœur de cette effervescence, il y a un groupe, Big Brother and the Holding Company. Et au centre de ce groupe, une voix qui ne ressemble à aucune autre. Janis Joplin ne vient pas de là. Elle vient de Port Arthur, Texas, un endroit où elle ne rentre dans aucune case, trop bruyante, trop libre, trop différente. Quand elle découvre le blues, elle comprend très tôt que chanter, c'est pas faire joli. C'est dire quelque chose que les autres n'osent pas dire. Quand elle arrive à San Francisco en 1966 et rejoint Big Brother, tout s'accélère. En 1967, au Monterey Pop Festival, elle chante « Ball and Chain ». Et en quelques minutes, elle devient impossible à ignorer. Parce qu'elle chante vrai. En 1968, le groupe entre en studio pour enregistrer ce qui deviendra l'album Cheap Thrills. Mais Big Brother n'est pas un groupe de studio, c'est un groupe de scène. Alors ils cherchent des morceaux qui peuvent respirer, qui peuvent tenir dans la durée, qui laissent de l'espace à Janis. Et c'est là que Summertime réapparaît. L'idée n'est pas de reprendre le standard tel quel, plutôt de le ralentir, l'étirer, le salir légèrement. De garder la mélodie, mais de changer la gravité. On ne sait pas exactement qui dans le groupe met la chanson sur la table en premier, mais les reprises sont courantes. On reprend, on transforme, on réinvente. Et Summertime a tout pour ça. Une ligne mélodique simple, un espace immense entre les notes, un terrain parfait pour une voix comme celle de Janis. En studio, la transformation est progressive. La guitare devient plus lourde, la rythmique plus lente, presque hypnotique, et surtout la voix prend toute la place. Ce n'est plus une berceuse, c'est une tension. Janis ne chante pas Summertime comme une promesse. Elle la chante comme quelque chose qu'on essaie de retenir et qui échappe. Chaque phrase semble au bord de la rupture. Chaque note est tirée vers quelque chose de plus brut. Quand l'album sort en août 1968, le choc est immédiat. Peace of My Heart explose. Ball and Chain confirme. Et Summertime s'installe autrement. Moins frontal, mais profondément marquant. Parce qu'on reconnaît la chanson sans vraiment la reconnaître. Un an plus tard, à Woodstock, tout est en place. Mais quelque chose a changé. Janis a quitté Big Brother. Elle est en solo et déjà une star. Et pourtant, sur scène, rien n'est apaisé. Quand elle chante Summertime cette nuit-là, la chanson devient presque méconnaissable. Plus lente encore, plus fragile, plus exposée. Comme si la berceuse d'origine avait complètement disparu. Comme si ce qu'il restait, c'était juste une voix. Face à quelque chose
qu'elle ne contrôle plus vraiment. Et c'est un véritable basculement. Parce que Summertime, à ce moment-là, ne parle plus seulement de l'été. Elle parle d'un état, d'un instant suspendu entre douceur et inquiétude, entre promesse et perte. Le moment où Big Brother and the Holding Company décident de transformer le standard Summertime pour en faire une lente montée blues et psychédélique portée par la voix de Janis Joplin est le moment à l'origine de la reprise de Summertime qui paraît en 1968 sur Cheap Thrills, le deuxième album studio de Big Brother and the Holding Company.

À l'origine, Summertime est une berceuse. Une promesse de douceur où tout semble simple, protégé, presque immobile. Mais dans la version de Janis Joplin, cette simplicité se fissure. La chanson ne change pas de parole, elle change de gravité. Ce qui était une promesse devient une illusion fragile. Ce qui rassurait devient incertain.

l'été est là et la vie est facile. Le texte de George Gershwin repose sur une image simple. Une vie facile, un enfant protégé. Plus loin, un papa riche et une maman qui est belle. Une manière de dire « tu es en sécurité ». Bref, un avenir radieux.

Ton papa est riche et ta maman est belle. Alors chut, mon bébé, ne pleure pas. Mais on sent aussi en arrière-plan que cet équilibre ne tient pas vraiment. Et c'est précisément là que réside la force de cette version. Elle ne contredit pas le texte, elle en révèle la fragilité. Le cœur du texte tient en une promesse d'émancipation, une projection vers l'avenir, une idée de liberté.

De ces matins-là, tu te lèveras en chantant, tu déploieras tes ailes et tu t'envoleras. Juste après, le texte précise « Mais d'ici là, rien ne peut arriver ». Comme si cette liberté était encore lointaine, comme si elle dépendait encore d'un cadre. Ce contraste est essentiel, parce qu'il crée une tension discrète entre deux états, l'enfance protégée et le moment où il faudra en sortir. Et dans la version de Janis Joplin, cette tension devient audible. On n'entend plus seulement la promesse, on entend l'attente, et peut-être déjà la perte. La version de Big Brother and the Holding Company transforme profondément l'équilibre musical du morceau. À l'origine, Summertime est construit comme une berceuse. Dans cette nouvelle version, tout est ralenti, mais tendu. La guitare installe une atmosphère lourde, presque hypnotique. La rythmique ne berce plus, elle maintient. Et surtout, il y a la voix. Janis Joplin ne suit pas la mélodie de manière classique. Elle la plie, la retarde, la pousse, elle joue avec le temps. Certaines notes sont étirées jusqu'à la limite, d'autres sont lâchées presque brutalement. Il y a des silences, des hésitations, des aspérités, et c'est précisément ça qui crée l'émotion. Parce que la musique ne cherche pas à être parfaite, elle cherche à être vraie. On n'est plus dans une interprétation propre, on est dans quelque chose de vivant, d'instable, d'imprévisible. Summertime est l'un des standards les plus repris de l'histoire. Mais la version de Janis Joplin occupe une place à part, parce qu'elle ne se contente pas de réinterpréter. Elle déplace le centre de gravité du morceau. Après elle, il devient plus difficile de chanter Summertime comme une simple berceuse. Sa version propose une lecture plus sombre, plus fragile, plus humaine. Elle influence durablement la manière dont les standards peuvent être revisités dans le rock et le blues. Et elle participe à installer Janis comme une interprète hors norme, capable de prendre un morceau connu pour le faire basculer dans quelque chose de profondément personnel. Summertime est une chanson qui promet que tout ira bien, mais la version de Janis Joplin nous laisse face à quelque chose de plus complexe. Ce moment où l'on comprend que la douceur existe, mais qu'elle n'est jamais totalement garantie, et que parfois une voix suffit à transformer une certitude en question.

J'en ai de frissons. Ou alors c'est la clim qui souffle trop. Non, j'aime à croire que c'est l'émotion. Janis Joplin avec Big Brother and the Holding Company. C'était sa version de Summertime. Le tout raconté dans le moment M de Jean-Louis Lahaye. Un podcast comme tous les autres podcasts de Classique 21 que vous pouvez retrouver bien sûr gratuitement sur RTBF OVIO. Ça, c'est notre plateforme de streaming. Sinon, sur toutes les autres aussi. Voici Bruce Springsteen, Lucky Town.

0: Lucky Town, Bruce Springsteen en 1992. On va éventuellement, si besoin, faire un détour par le mobile info. Sinon, on reviendra direct à la musique. Et voilà, je trouve un titre parfaitement de circonstance. Ce sera Dreadlock Holiday de 10cc.
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0: Et Pascal Laroche, comment ça se passe sur nos routes?
13: Eh bien, on a un accident toujours sur le 411, c'est celui de tout à l'heure, accident récalcitrant à hauteur de Restaigne. C'est sur le 411 en direction d'ailleurs d'Arlon. Voiture et un camion tampon, le passage est difficile, faites vraiment attention. On a des ralentissements à cause des travaux sur le 40 entre Liège et Aix-la-Chapelle à hauteur de Herve en direction de la frontière allemande. Vous perdez 10 minutes et 10 minutes aussi dans les travaux sur le 42 entre Liège et Mons à hauteur de Boisdenne en direction de Mons. Ça coince un tout petit peu. On fait le point aussi sur le ring de Bruxelles avec, pour le moment, eh bien, l'endroit où ça emboute, l'endroit plutôt, ça ralentit, c'est sur l'axe Strombeek-Bever en direction de Zaventem. Vous perdez 15 minutes pour le moment. Partout ailleurs, eh bien, ça roule. Je vous rappelle qu'il y a moins de trains en Belgique aujourd'hui. Certains trains S et trains P sont tout simplement supprimés.
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Et après un petit détour en vacances avec 10cc Dreadlock Holiday, on était bel et bien de retour en Belgique, même si ça sent fortement les vacances chez nous. Pierre Rapsat, ensemble, direction la Californie. Voici les Red Hot Chili Peppers, Dani California.

0: l'art de mettre la basse bien en avant. On l'entend super fort, c'est génial. C'est fli, c'est logique en même temps. Sur l'album Stadium Arcadium, les Red Hot Chili Peppers, on écoutait Danny California. Retour en 1981, Soft Cell, Tainted Love.
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0: High Hopes 3000, 3000, mais ça donne mieux en français. High Hopes 3000, ça fait un peu Willie Water 2006. Rôle modèle de son vrai nom, c'est Tucker Pillsbury, un Américain qui vient de sortir ce nouveau single qui annonce l'arrivée du nouvel album Chuck Timely and the Hourglass. Il sortira le 7 août et ce nouveau single, High Hopes, marque aussi le début de sa tournée transatlantique. Et il y a ce petit côté pop très coloré, clair, net. Et si on entend tout plein de voix et tout plein d'influences dans ce titre, ce n'est pas étonnant puisque c'est vraiment le résultat d'un processus créatif collaboratif en studio où les idées ont pu fuser de toutes parts. Ils se sont retrouvés toute une petite bande pour écrire ce titre High Hopes 3000 de Role Model, de son vrai nom donc Tucker Pillsbury.
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0: Moi, j'aimerais bien voir la chamber de Lenny Kravitz.
1: Hop là.
0: Voilà.
1: Je comprends.
0: À vous de prendre la parole.
1: C'est
0: maintenant.
1: Ça.
0: Débrouillez-vous.
1: C'est ça. Ok. Voilà. Bonjour à tous.
0: Bonjour.
1: Il va être temps de prendre le relais pour Lunch on the Clock.
0: Oui, c'est
1: il
0: plus
1: fait chaud dans le studio.
0: Il fait
1: chaud. Il fait chaud partout. Voilà, oui. C'est pour ça.
0: Oui, moi, je pense qu'il sent bon. J'aime dire ça. À chaque fois, je me dis, je pense que Lenny Kravitz sent très bon.
1: Vous pensez?
0: Oui.
1: Bon.
0: Voilà. Bon, la météo.
1: Parfait. Chaude.
0: Go.
2: Météo. Bonjour à toutes et tous. Encore de la chaleur, évidemment, pour cet après-midi. On attend à l'ombre de 31 à 37 degrés sur l'ensemble du territoire. Pensez à bien vous hydrater un maximum, c'est important. L'avertissement orange émis par l'IRM reste en vigueur. Il concerne tout le pays, excepté le littoral qui reste en jaune. Côté ciel, toujours beaucoup de soleil, avec quelques rares voiles ici et là. On parlera de petits cumulus de beau temps sur l'est. Pas de risque orageux pour aujourd'hui. Ce soir et cette nuit, rien de neuf. Toujours ce ciel dégagé, un peu voilé. Il fera étouffant. Il pourrait faire encore 25 degrés à Bruxelles à 4 heures du matin. Et puis pour demain, encore de la chaleur, 31 à 39 degrés, avec la possibilité de quelques orages en province de Namur ou sur le nord de la province de Luxembourg l'après-midi.

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0: On va parler de le 411 dans ce point route avec Jean-Marc Stril. Bonjour.
2: Bonjour, maman. Effectivement, le 411 suit d'un accident. C'est une voiture qui a percuté un camion tampon Namur-Arlon à hauteur de Restaigne. Passage difficile donc en direction d'Arlon. Pour le reste, il y a quelques ralentissements sur le ring de Bruxelles entre Grand-Bigard et Woluwe et Saint-Etienne. Une vingtaine de minutes nécessaires. Pas trop d'explications, pas d'accident en tout cas. Et toujours une dizaine de minutes également de Woluwe et Saint-Etienne à Grand-Bigard.
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0: Et Sophie Léonard avec nous pour les infos de midi. Bonjour.
3: Bonjour à toutes et tous. La vague de chaleur qui touche l'Europe continue de battre des records. En Espagne, au moins 212 décès ont été attribués à la canicule entre dimanche et mercredi, soit plus du double de l'an dernier sur la même période. En France, où le pic de chaleur est attendu ce jeudi, la mortalité est en hausse à Paris

0: et quelques 3500 établissements scolaires sont fermés. Plus de 100 millions d'Européens devraient connaître des températures supérieures à 35 degrés au cours de la journée. Au Royaume-Uni, un record de chaleur pour un mois de juin a été enregistré avec 35,7 degrés. Face à ces épisodes extrêmes, le président du GIEC rappelle que le réchauffement climatique rendra ces vagues de chaleur de plus en plus fréquentes. Après les deux puissants séismes qui ont frappé le Venezuela et ont fait au moins 32 morts et plus de 700 blessés, une mission de l'ONU appelle les autorités à rétablir immédiatement l'accès aux réseaux sociaux et aux médias. Selon les experts, l'accès à l'information est désormais une question de vie ou de mort pour les populations touchées. L'ONU dénonce les restrictions imposées depuis plusieurs années à la presse dans le pays et estime qu'aucune raison ne justifie le maintien du blocage des communications dans le contexte de cette catastrophe. La mortalité routière recule légèrement. Belgique, selon Stade Bel, 464 personnes sont décédées dans les 30 jours suivant un accident en 2025, soit 1,1% de moins qu'en 2024. Mais le nombre d'accidents et de victimes augmente, notamment chez les usagers des deux roues. Les décès en trottinette passent de 4 à 15 en un an. Bruxelles est la seule région où la mortalité progresse avec 21 tués contre 11 l'an dernier. La situation se détériore aussi chez les jeunes de 15 à 19 ans. Du sport et la Coupe du Monde de foot, victoire du Brésil, du Maroc, de l'Afrique du Sud et du Mexique la nuit dernière. Ce soir à 22h, deux rencontres dans le groupe E. Côte d'Ivoire, Équateur, Allemagne, puis cette nuit dès 1h du matin, Japon, Suède et Tunisie, Pays-Bas dans le groupe F. Merci de nous suivre, excellente journée.
1: Merci Sophie, à tout à l'heure, 14h sur Classique 21.

0: Aujourd'hui, c'est le Global Beatles Day, le 25 juin. C'est cette date anniversaire de la diffusion historique d'All You Need Is Love en 67, vue par 400 millions de personnes. Et sur Classic 21, on fête ça toute la journée avec les plus grands hits des Fab Four. C'était Paperback Writer.
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0: Silence the by the Night, c'était Keen. On a parlé des Beatles, ils ne sont pas les seuls à l'honneur sur Classic 21. Aujourd'hui, on a aussi deux très beaux cadeaux à vous faire parce qu'on va vous inviter à une répétition de War on Drugs dans un lieu tenu secret et vous faire vivre aussi les 24 heures de spa. Pierre Laurent et Dominique Dricot seront en direct du circuit samedi entre 19h et 23h pour vous faire vivre l'événement. Bref, une émission qu'on partage ensemble jusqu'à 15h, c'est parti.
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nouveau Casabian, Great Pretender. Et puis les Eagles et le leader laissent penser que 2026 pourrait bien être la dernière année du groupe. Le chanteur et batteur du groupe Don Henley a récemment évoqué le fait que ce serait bientôt la fin de plus de 50 ans de musique pour les Eagles.

0: Richard Ashcroft avec Music is Power et Dormir dehors, un titre qu'on doit à Daran et les chaises. Il est 12h26, c'est l'heure où les estomacs réclament manger. Vous avez peut-être un petit creux. C'est l'heure de sortir votre boîte repas devant les collègues. Et là, oh tristesse, vous n'avez pas encore la lunchbox en inox de Classique 21. Eh bien, j'ai la solution à ce petit problème. J'en ai une à vous offrir maintenant. Attention, il en reste une à gagner aujourd'hui, une demain, et puis ce sera la fin de la saison. Donc, vous pouvez jouer par WhatsApp 0478 21 01 21. Je vous diffuse une chanson, vous reconnaissez l'aliment du jour et le cadeau collector est à vous. Ça se passe sur antenne dans une bonne dizaine de minutes.
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0: In the Stars pour nous faire patienter jusqu'au 10 juillet, jour de sortie de Foreign Tongues, le nouvel album des Rolling Stones. Simple Minds aussi, Promised You a Miracle. Et on file à 12h37 pour retrouver Dorothée. Bonjour.
1: Bonjour Marie-Amélie.
0: Vous êtes dans la voiture, Dorothée?
1: Oui.
0: À l'arrêt?
1: Oui, à l'arrêt.
0: Ok, parfait. Très bien. Sécurité avant tout. Vous êtes dans quelle région là?
1: À Tournai.
0: Ok. Et vous travaillez? Vous êtes en pause midi?
1: Là, je suis en congé aujourd'hui et demain.
0: Ah, très bien, ça ne gâche rien. Vous bossez dans quel domaine sinon?
1: En tant que civile, dans la police.
0: Ok, très bien. Bon, il faudra faire attention, j'imagine, avec les grosses chaleurs. Est-ce que du coup, vous avez un peu plus de boulot?
1: Je suis en tant que civile, donc voilà, c'est plus mes collègues opérationnels qui sont sur le terrain, ouais, qui ont affaire à ce genre de cas.
0: Et qui ont chaud en uniforme aussi, j'imagine.
1: Tout à fait.
0: On pense à eux, on les embrasse. Dorothée, on va tenter de vous faire gagner cette lunchbox, donc cette petite boîte repas. Je vais vous diffuser un titre. C'est parti.

0: Est-ce que vous connaissez ce titre de Moby ?
1: Ah non, pas du tout.
0: Alors on va essayer de retrouver ensemble l'aliment qui se cache derrière. C'est un produit que l'on doit aux abeilles, qui peut apaiser les maux de gorge. On en met parfois dans du miel par exemple, ou du lait chaud. Dans du miel, oh j'ai dit le mot, pardon.
1: Ah oui, je l'ai dit.
0: Dans du thé ou du lait chaud, oh là là.
1: Bon ben voilà.
0: Oni. Mais oui, oni, exactement. Oh là là, quand on est nul, hein, c'est quelque chose. Bon voilà, c'était cadeau, c'était pas fait exprès, je vous le promets. Bon voilà Dorothée, vous avez gagné la lunchbox. On va faire comme si rien ne s'était passé. Oui, alors là, on va dire que c'est la chaleur, la fin de la semaine, le besoin de vacances, tout ça. Voilà, j'ai pas d'excuses. Oni, effectivement, de Moby, qui était le titre à reconnaître aujourd'hui. Très bien, bah, écoutez, passez une bonne journée et courage à vos collègues. Alors, et puis protégez-vous, vous aussi. Hein. C'est
1: merci,
0: un temps à s'occuper les uns des autres.
1: Je tiens à profiter de cet instant pour encore remercier toute l'équipe pour le festival d'ici juin
0: dernier.
1: Ah, c'est
0: vrai. Vous étiez avec nous.
1: Oui, tout à fait.
0: Et ça vous a plu?
1: Oui, c'était en plus la veille de mon anniversaire.
0: Ah ben
1: top.
0: Voilà.
1: Top.
0: Voilà, c'était une fête à la hauteur de ce dont vous aviez envie.
1: Voilà, tout à fait. Merci.
0: Merci, à bientôt.
1: Bonne journée.
0: Oui, au revoir.
1: Au revoir.
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0: Il est 12h42, on va commencer ce double live avec A Forest de Cure qui a été enregistré lors du Bestival 2011 dans le sud de l'Angleterre. C'est un nom qui est en fait un mot valise formé à partir de Best, les meilleurs, et Festival, vous l'avez compris. Ensuite, direction 1984, l'album live de The Cure sur lequel on écoutera Charlotte Sometimes.

0: Charlotte Sometimes, The Cure, et je reçois un petit message comme quoi la performance au Pink Pop était assez exceptionnelle. Et coup de chance pour nous, c'est le 5 juillet qui sera aussi à Rockwater, le groupe The Cure avec Classic 21. Sachez que dans Soundtrack ce dimanche, Laurent reçoit d'ailleurs Dominique Raguet pour nous raconter l'histoire de Rockwater.
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0: Les Black Keys, Gold on the Ceiling. Classique 21, il est 13h.
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0: On ouvre cette nouvelle heure avec le point route de Jean-Marc Strel.
2: Oui, et pas vraiment beaucoup d'infos à vous communiquer, si ce n'est un véhicule en panne à hauteur de Vilvoorde en direction de Waterloo. C'est la bande de gauche qui est obstruée avec quelques ralentissements, rien de très important.
1: Vos messages mobilité 0800 48 400.
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0: Aujourd'hui, c'est Journée Beatles, un sur classique 21 et pas seulement puisque c'est le Global Beatles Day. Une version colorisée de leur légendaire performance Don't You Need This Love est disponible d'ailleurs gratuitement aujourd'hui sur YouTube. Un message plus que jamais d'actualité, s'arrêter, écouter, partager un peu de joie. Les Beatles ici avec Back in the USSR.
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0: Depuis hier, vous trouvez le nouvel épisode de la collection classique 21 sur notre site. Il est dédié à l'album des Pretenders qu'on écoutait ici avec Back on the Chain Gang. Not an Addict avant cela, c'était belge bien sûr, Kes Choice en 96.
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0: What's Going On de Marvin Gaye. Vu hier soir, c'était Paul Person. Et puis juste avant cela, War on Drugs. On va reparler évidemment de ce très beau concours. On vous propose de vivre Rockwerter un peu avant tout le monde en assistant à la répétition de War on Drugs. Donc la répétition juste avant leur concert qui aura lieu le mercredi 1er juillet dans un lieu tenu secret à Bruxelles. Si vous avez envie de tenter votre chance, c'est encore possible. Ça se passe sur classique21.be. À ne pas manquer, évidemment. Il est 13h27, on va parler New Wave dans notre podcast du jour. Gabriel Davrois et Jean-Yves Louis vont évoquer la thématique de la menace nucléaire. Explication dans quelques minutes.
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0: Baby Shambles, Delivery, Chris Rea aussi, I Can Hear Your Heartbeat. Et on part du côté du podcast New Wave juste après ceci.
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7: Pour toute une génération dont vous faites certainement partie, les années 80 riment avec fête, mode, musique, bref, le renouveau. Mais les ados que nous étions, dans l'insouciance de cette décennie, ont dû faire face à des crises à répétition, certaines mettant en péril notre petite planète bleue. Bouleversements géopolitiques, crise majeure, chômage, sida et une menace sourde et terrifiante, le conflit nucléaire.
8: Le scandale des euromissiles, la rhétorique agressive entre l'Est et l'Ouest sur fond de guerre froide et la menace permanente d'une destruction mutuelle assurée ont profondément marqué la conscience collective. Et face à cette peur viscérale de la bombe atomique, la musique populaire ne s'est pas contentée d'observer. Elle est devenue le reflet d'une angoisse planétaire, transformant le péril nucléaire en hit radiophonique. Ce bon vieux docteur Follamour avait finalement raison. Comme j'ai appris à ne plus m'en faire et à aimer la bombe. On savait, on en parlait, mais les 80s étaient vraiment trop prenantes.
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7: Les artistes de la nouvelle vague ne se sont pas trompés, ils vont orchestrer et rythmer le péril atomique. En 1980, Orchestral Manoeuvre in the Dark va mettre en chanson le B-29 qui largua la bombe en 1945 sur Hiroshima. Nena va décrire la paranoïa provoquée par une envolée de ballons de baudruche, déclenchant radars et systèmes de défense, entraînant une guerre nucléaire totale qui laisse le monde en ruine. Tandis qu'Ultravox nous raconte, avec beaucoup d'émotion, les derniers instants d'un couple pendant que, dehors, les sirènes retentissent.
8: Dansons sur le volcan avec insouciance. Et puisque tout est perdu, allons nous baigner dans les flots radioactifs. Les Italiens de Righiera détournent avec malice un tube de l'été, tandis que Prince, plus funky que jamais, nous fait danser jusqu'au jugement dernier qui, paraît-il, est prévu en 1999. Enfin, pour faire redescendre la pression, Sting nous livre une plaidoirie universelle pour la paix.
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8: En guise de conclusion, pour ce survol rapide des 80s en B-52s, Strato Fortress, comment ne pas évoquer la série Deutschland 83, un thriller d'espionnage qui nous raconte les déboires d'un jeune espion inexpérimenté, infiltré à l'ouest et face à la menace des missiles nucléaires Pershing 2.
7: Cette série allemande est une véritable capsule temporelle. La reconstitution est bluffante et, vous vous en doutez, la bande-son est à la hauteur de nos espérances. La playlist mêle avec brio les hymnes de la Neue Deutsche Welle et la New Wave internationale. On y retrouve les classiques allemands de l'époque, comme Nena et Joachim Witt, mais aussi des titres de New Order, Cure, Duran Duran et Eurythmics. Bref, une immersion sonore totale et percutante au cœur des Berlins Est et Ouest.
8: La série aura un tel succès que deux saisons supplémentaires seront tournées. Et tandis que le tube cathodique chauffe et que l'image se stabilise, le générique de Deutschland 83 démarre. On y entend Peter Schilling et le succès de l'année 83 de la nouvelle vague allemande, un hit New Wave baptisé en anglais Majordom, Coming Home.
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0: Peter Schilling avec Major Tom. Merci à Gabriel Davoy, Jean-Yves Louis pour ce podcast New Wave. On les retrouve samedi, évidemment, dans l'émission de la semaine.
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Dire Straits avec Lady Writer, Kingfisher aussi avec Dublé, dont on en a parlé au début de cette semaine. Il avait signé Bruce Springsteen, Santana, Whitney Houston, Pink Floyd et tant d'autres. Clive Davis, l'un des hommes les plus influents de l'histoire de la musique, est décédé à son domicile de Manhattan à l'âge de 94 ans. Président de Columbia Records dès 66, fondateur d'Arista puis de J Records, il a accompagné pendant 60 ans des artistes qui ont vendu au total plus d'1 milliard d'albums. Et parmi eux, il y a Aerosmith.

0: Higher Love, Steve Winwood. Il y a 40 ans tout pile. On avait aussi Aerosmith avec What Could Have Been Love, sorti en 2012. Bon après-midi avec nous, ce sont les infos de 14h qui arrivent. Et puis un petit coup d'œil du côté de la météo aussi. Il va encore faire extrêmement chaud cet après-midi. C'est Mélanie qui va nous parler de tout ça juste avant les infos.
1: Météo. Oui, Marie-Amélie, les maxima varieront entre 31 et 37 degrés. On aura par exemple 31 degrés au littoral, 33 à 34 degrés sur les hauteurs, 35 degrés le long du Sion Sambre-et-Meuse, 36 degrés à Bruxelles et Mons, 37 degrés pour Anvers et Virton. Pensez à bien vous hydrater un maximum. L'avertissement orange émis par l'IRM reste en vigueur. Il concerne tout le pays excepté le littoral qui reste en jaune. Côté ciel, beaucoup de soleil avec quelques rares voiles ici ou là. On parlera de petits cumulus de beau temps sur l'Est. Ce soir et cette nuit, il fera à nouveau très chaud. Par exemple, pour la nuit, il pourrait encore faire 25 degrés à Bruxelles à 4h du matin. Demain, la chaleur encore toujours bien là, 31 à 39 degrés avec la possibilité d'un orage en province de Namur ou encore sur le nord de la province de Luxembourg l'après-midi.

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0: Jean-Marc, on va faire le point route ensemble.
2: Oui, avec un véhicule qui a brûlé sur le 411 Namur Luxembourg, à hauteur de Liban, en direction du Luxembourg. C'est dans la zone en travaux. Mais apparemment, il n'y a pas de gros soucis. C'est un peu étonnant. On attend d'avoir des informations complémentaires. Mais voilà, tout se passe bien apparemment. Donc, en tout cas, pour l'instant, c'est la seule info à vous communiquer.
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0: Et des infos avec Sophie Léonard. Bonjour.
3: Bonjour à toutes et tous. La Belgique fait face à une forte hausse des concentrations d'ozone en raison de la chaleur et du soleil. Le seuil européen d'information fixé à 180 microgrammes par mètre cube devrait être dépassé à plusieurs endroits jusqu'à samedi voire dimanche. Les températures pourraient atteindre 38 degrés aujourd'hui, demain jusqu'à 40 degrés en Campine. La cellule interrégionale de l'environnement recommande aux personnes sensibles comme les enfants, les personnes âgées ou celles souffrant de problèmes respiratoires d'éviter les efforts physiques importants en extérieur entre midi et 22h. La ville de Bruxelles engage une action en justice contre plusieurs propriétaires de logements laissés vides pendant de nombreuses années. Trois immeubles situés notamment à Laeken et dans les Marolles sont concernés. La procédure vise à mettre à des situations d'inoccupation prolongées, à mettre fin à des situations d'inoccupation prolongées après plusieurs démarches administratives restées sans effet. L'échevine du logement Nawal Benamou rappelle que face aux difficultés d'accès au logement, les biens existants doivent pouvoir accueillir des habitants. Au moins 164 personnes ont été tuées et près de 1000 blessées dans le double séisme qui a frappé ce matin le Venezuela. Selon un nouveau bilan provisoire, une trentaine de répliques se sont par ailleurs produites depuis ce double séisme. En Turquie, 24 nouveaux membres de l'opposition ont été arrêtés après des perquisitions dans plusieurs communes dirigées par le Parti républicain du peuple, le CHP. Parmi eux figurent deux maires de district d'Izmir. Les autorités les accusent de corruption, tandis que l'opposition dénonce une opération politique. Depuis la victoire du CHP aux élections municipales de 2024, plusieurs élus

0: locaux de ce parti ont été arrêtés, dont l'ancien maire d'Istanbul, Ekrem İmamoğlu, détenu depuis mars 2025. Le gouvernement de Recep Tayyip Erdogan affirme de son côté que la justice agit en toute indépendance. Merci de nous suivre. Excellente journée.
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0: Don't let me down, les Beatles. Oui, hein, c'est le Beatles Day depuis 2009. Des fans du monde entier célèbrent ce 25 juin de Liverpool à Tokyo, de New York à Buenos Aires. La fête continue en ligne et partout sur la planète. Et en Belgique, notez que votre radio sera comme toujours un partenaire de la prochaine édition du Beatles Day à Mons.
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0: La bonne nouvelle, hein, le retour de Hills, ici à l'instant, le groupe de Mark Oliver Everett qui annonce un 16e album, Cookie Happened. C'est pour le 16 octobre, c'est un titre, dit-il, inspiré d'une citation de Cookie Monster. Vous voyez, hein, cette grosse peluche, Macaron le glouton, cette marionnette dans l'émission pour enfants, hein, Rue Sésame. Il dit, plutôt que de pleurer parce que le cookie est fini, autant sourire parce qu'il a existé. Le ton a donc donné. Ce premier extrait est disponible dès maintenant, ça s'appelle Cap in Hand.
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0: Ça, c'est fantastique. Negrito avec Chocolate Samouraï. Ça nous ramenait 6 ans en arrière. Quel plaisir, évidemment. Et puis voilà, c'est fini. Jean-Louis Aubert, sans oublier Placebo. Every You, Every Me, avec déjà une date qui est peut-être dans votre agenda, celle du 1er novembre au Sport Palace d'Anvers. 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Voilà, de quoi vous faire plaisir presque à la veille du week-end.
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0: On va parler de ce qui se passe sur le 411, Jean-Marc.
15: Oui, avec un chantier Luxembourg-Namur à hauteur de l'église en direction de Namur. Vous perdez actuellement 15 minutes, pas plus. C'est la seule info à vous communiquer, pour l'instant en tout cas.
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0: It's alright, it's okay. Primal Scream à l'instant. Et puis juste avant cela, Culture Club avec Karma Caméléon. À l'occasion du Beatles Day qu'on poursuit aujourd'hui, sachez que Time Machine proposera une playlist, mais cette fois autour des reprises par des artistes ou groupes de titres issus du répertoire des Beatles. Dominique a préparé ça pour 15h.
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0: 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Lui qui est né dans la pauvreté ségrégationniste et qui est devenu orphelin très jeune, il va se réfugier dans la musique. On le surnommait le roi du blues et il a su transcender ses origines douloureuses et devenir l'un des guitaristes les plus influents de l'histoire. B.B. King, ici en 1971, avec Ain't Nobody Home. Guinzou, aussi, côté belge, Morning Lights.
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0: Steve Miller Band avec Abracadabra, Santana aussi, Oye, Comova, tout ça pour nous approcher de Time Machine et puis de On The Road Again avec Pierre Laurent. Soyez bien à l'écoute, il aura des places à vous offrir pour Guns N' Roses ce 28 juin en concert avec Classic 21. Encore une bonne raison de rester avec nous. 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
0: On va parler d'un camion en panne sur le ring de Bruxelles avec Xavier Ponsard qu'on accueille. Bonjour.
2: Bonjour Marie-Amélie, bonjour à tous. Avec effectivement, oui, autour de Grimbergen, un camion en panne en voie de droite, c'est en direction de Zaventem, en venant de Grand-Bigard, circulation qui est légèrement ralentie dans ce secteur. Il faut parfois compter entre 10 et 15 minutes pour traverser cette difficulté. Dans l'autre sens aussi, ralentissement entre Strombeek et Wemmel, c'est en direction de Grand-Bigard, circulation qui est également ralenti entre Woluwe, Saint-Etienne et McCullen, c'est en direction de Grand-Bigard. Et puis du côté de l'E411 en province de Luxembourg, en venant d'Arlon pour rejoindre l'échangeur de Neuchâteau à hauteur de l'église, il y a une zone de chantier qui pose problème et là il faut compter 10 à 15 minutes.
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Bonjour et bienvenue dans Time Machine avec la puissance de U2 pour démarrer cette émission. U2 ici avec le morceau d'ouverture de leur album de 88, Rattle and Hum, et leur version de Helter Skelter. Morceau à l'origine gravé sur le double album blanc des Beatles, titre iconique de l'histoire du rock, puisque considéré comme le premier morceau hard rock, voire premier morceau du metal. Alors aujourd'hui, nous sommes le 25 juin, et bien c'est aujourd'hui le Beatles Day, une date choisie en souvenir de la diffusion mondiale de All You Need Is Love lors de l'émission par satellite diffusée en Mondovision de Our World en 1967. Un moment qui a symbolisé l'influence planétaire des Fabs Four. Et depuis ce matin sur Classique 21, on marque cette journée du Beatles Day avec un titre du répertoire des Beatles en chaque début d'heure. Et pour Time Machine, eh bien, pendant la petite demi-heure qui va suivre, on va plutôt s'intéresser à différentes reprises et dans des genres très très différents. Et on va commencer avec Stevie Wonder, extrait de l'album de 1970 Signed, Sealed and Delivered, avec sa version très up-tempo de We Can Work It Out. Excellent après-midi à l'écoute de Classique 21.

Aujourd'hui sur Classique 21, à l'occasion du Beatles Day de ce 25 juin, on s'intéresse à quelques reprises tout droit sorties du répertoire des Fab Four. Et on va retrouver ici Fiona Apple qui avait revisité Across the Universe pour la bande-son de l'excellent film en noir et blanc et couleur Pleasantville qui était sorti en 1998.

Aujourd'hui sur Classique 21, on célèbre le Beatles Day puisque nous sommes le 25 juin et que c'est le 25 juin 1967 que les Beatles, devant des caméras de télévision et retransmis dans le monde entier, entonnaient la chanson All You Need Is Love. Raison pour laquelle on est revenu un petit peu dans ce Time Machine sur quelques titres des Beatles qui ont été réinterprétés. Alors parmi les plus grandes réinterprétations, évidemment, il y a Joe Cocker. D'ici quelques petites minutes, c'est Pierre Laurent qui va vous accueillir sur Classique 21 avec la bande-son de votre après-midi avec la playlist de On The Road Again. Et pour tout doucement aller jusque-là, eh bien encore une grande star qui a réinterprété les Beatles à sa manière. Nous sommes ici en 1975 en compagnie d'Elton John qui, sur son album Captain Fantastic and the Brown Dirt Cowboy, reprenait de façon brillante Lucy in the Sky with Diamonds. Bel après-midi à l'écoute de Classique 21.

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14: Il est 15h30.
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14: Bonjour Xavier.
16: Mais bien le bonjour Pierre.
14: On va commencer avec un accident, c'est sur le 40.
16: Exactement, à hauteur de 1000 morts. C'est en venant de l'échangeur de Longsaint en direction de l'Allemagne en province de Liège. Une voie de circulation à neutraliser, voie de gauche avec trois véhicules qui sont impliqués dans cet accident avec de grosses répercussions à prévoir au niveau du trafic. Il faut compter 20 à 30 minutes pour traverser cette difficulté, d'autant plus qu'un peu plus loin, on est toujours cette zone de chantier à hauteur de Herve en direction de l'Allemagne. Là aussi, vous allez être ralenti sur plusieurs kilomètres. En province de Luxembourg à présent, là je vous parle d'une zone de chantier à hauteur de l'église, entre l'église et l'échangeur de Neuchâteau pour remonter vers Liège ou Namur, en venant d'Arlon avec une zone de chantier qui provoque des ralentissements dans ce secteur. Comptez 15 à 20 minutes. On a sur le ring de Bruxelles toujours les suites apparemment de ce camion en panne qui vient à l'instant d'être dégagé. Donc plus de camions en panne sur le ring de Bruxelles, mais il y a des ralentissements notamment entre Vilvoorde et Wemmel en direction de Grand Bigard. Comptez 30 minutes, 20 à 30 minutes nécessaires aussi pour faire la liaison Grand Bigard-Zaventem. C'est en direction du carrefour Léonard. Et puis sur le réseau secondaire du côté du Brabant Wallon, nous avons à hauteur de Wavre sur la nationale 243 un incendie qui est en cours en ce moment. Donc du coup, la circulation dans le sens Chaumont vers Wavre est possible sur une seule voie seulement.
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Les Beatles avec Obladi Oblada, vous vous en doutez, hein, c'est une journée qui me fait immensément plaisir, je n'arrête pas de le dire. Alors c'est vrai que je le dis aussi en vous taquinant, surtout si vous êtes gros fan des Rolling Stones, mais enfin bon, c'est le plus grand groupe de tous les temps, la preuve c'est la journée mondiale des Beatles. Et oui, un 25 juin qui a été marqué par une prestation exceptionnelle, hein. Oui, ça n'a pas été choisi au hasard, c'est précisément ce jour-là, en 1967, que John Lennon, Paul McCartney, George Harrison et Ringo Starr sont entrés dans le studio One des légendaires Abbey Road Studios de Londres pour réaliser la première diffusion télévisée internationale par satellite de All You Need Is Love, qui a rassemblé, tenez-vous bien, 400 millions de personnes à travers le monde. Et quand je vous dis que c'est le plus grand groupe de tous les temps, eh oui. Toto avec Stop Loving You sur Classic 21. On est parti jusqu'à 19h30 avec toujours autant de plaisir.

0: Prince, c'est le tout dernier, alors ça ressort, hein. C'était dans les cartons et même dans un coffre-fort de son, on va dire, manoir musical, hein, que vous connaissez bien, Paisley Park, qui est un véritable joyau où, à mon avis, il doit y avoir énormément de petits trésors.
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Saoudade avec Étienne Dao sur Classique 21. Il est 15h52 minutes. Courage au boulot. Voici Status Quo avec In The Army Now.

0: Status quo avec Indy Armina sur Classique 21. Dans quelques instants, le journal de 16h.
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11: Bonjour tout le monde. Boire plus que de coutume, toujours avoir de l'eau avec soi, rester le plus possible à l'ombre et éviter toute activité physique intense. On rappelle ces recommandations du centre de crise pour cette canicule que l'on peut qualifier d'historique, d'autant plus que les journées

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11: Il est 16h.
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11: Xavier, vous nous emmenez sur le ring de Bruxelles.
13: Oui, avec des ralentissements, comme tous les soirs d'ailleurs, entre Woluwe-Saint-Etienne et Wemel en direction de Grand-Migard. Comptez 20 à 30 minutes pour parcourir ce tronçon. Même cause, même effet aussi dans l'autre sens entre Grand-Migard et Zaventem. C'est en direction du carrefour Léonard. Même chose aussi entre Wezembeek et les quatre bras de Terburen en direction de Waterloo. On a aussi quelques ralentissements à vous rappeler. Ça se passe sur le 40 à hauteur de Herves. C'est en venant de l'échangeur de Lonsin en direction de l'Allemagne. Ajoutez 5 à 10 minutes à votre temps de parcours. On a aussi une zone de chantier qui pose problème sur le 411 à hauteur de l'église. C'est en venant d'Arlon en direction de Neuchâteau.
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11: Et voici votre journal de 16h. Il est présenté par Sophie Léonard.
14: Bonjour à toutes et tous. Tout d'abord, cette information RTBF. Plusieurs perquisitions ont été menées dans le dossier lié à l'explosion devant la synagogue de Liège. Les forces de l'ordre ont procédé à des perquisitions et 7 personnes ont été interpellées. Un dossier pour terrorisme est ouvert. Le parquet fédéral est en charge de l'enquête. Pour rappel, le 9 mars dernier, un engin explosif avait été déclenché devant les portes de la synagogue en plein centre de Liège. L'incident n'avait pas fait de blessés. Un homme soupçonné d'avoir commandité la L'attaque a été arrêtée en Turquie par les autorités américaines en mai dernier. L'information de la journée, c'est aussi ce record à nouveau battu. C'est déjà le deuxième jour d'affilée. Le mercure a grimpé jusqu'à 34,2 degrés jeudi à Uccle, battant ainsi le record de 33,6 degrés enregistré le 25 juin 1976. Le mercure pourrait encore grimper au cours de la journée. Il faudra donc attendre pour savoir quelle sera la température maximale finale. D'ailleurs, les autorités sanitaires appellent à la vigilance. Elles recommandent de boire régulièrement de l'eau, d'éviter les efforts physiques intense, de se protéger du soleil et de limiter la consommation d'alcool. Une attention particulière est demandée pour les personnes vulnérables comme les enfants, les personnes âgées et les femmes enceintes. Un puissant double séisme a frappé le Venezuela, faisant au moins 164 morts et près d'un millier de blessés. La secousse la plus forte de magnitude 7,5 est la plus importante enregistrée dans le pays depuis plus d'un siècle. La région de la Guaira, au nord de Caracas, est particulièrement touchée avec des immeubles effondrés, des coupures d'électricité et des habitants encore recherchés sous les décombres. L'état d'urgence a été décrété et une aide internationale se met en place, notamment avec l'envoi de secours américains et d'équipes coordonnées par l'ONU. Merci de nous suivre. Excellente fin de journée.
11: Merci beaucoup, Sophie.
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Dois-je encore vous les présenter, les Beatles, avec Ticket to Ride? Alors, pourquoi les Beatles ont chaque début d'heure depuis le début de cette journée? Ben, tout simplement parce que c'est la journée mondiale des Beatles. Pourquoi? Puisqu'en 1967, en direct à la télévision, ils ont interprété All You Need Is Love devant 400 millions, je dis bien 400 millions de téléspectateurs. Faut bien se rendre compte qu'en 1967, d'abord, j'étais pas né. Et ensuite, tout le monde n'avait pas la télévision. Qui avait la télévision à l'époque? Ben, c'était les gens en général, les plus aisés, les plus riches, voilà. Et donc 400 millions de personnes ont regardé ce moment à la télévision. C'est pour ça que je vous dis toujours, voilà, c'est le plus grand groupe de tous les temps. C'est le groupe de tous les records de l'innovation musicale, etc., etc. Et cette journée mondiale des Beatles, elle vient d'une personne, elle vient d'une fan. Et pour le savoir, eh bien, vous allez sur notre site internet et vous aurez l'information.

0: aujourd'hui était-ce un mal, un bien? C'est ainsi.
1: Chaque fois qu'il sortait un titre, c'était chaque fois un grand, grand succès. Jean-Jacques Goldman avec Le Coureur.
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Nos artistes belges ont énormément de talent, et vous le savez d'ailleurs, Girls in Hawaii avec Eldorado, et deux dates de concert à vous proposer. Tout d'abord, le 1er juillet, ce sera au Théâtre Le Manège à Mons, dans le cadre du Festival au Carré. Et puis de nouveau, le groupe Girls in Hawaii en concert pour la rentrée le 4 septembre à Namur, à l'affiche du Festival des Solidarités.

0: On est en 1997 avec Smash Mouth sur Classique 21 avec Walking on the Sun.
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0: Xavier, il y a des bouchons sur le 411.
11: Oui, exactement. Pierre, en province de Luxembourg, en venant d'Arlon en direction de l'échangeur de Neuchâtel, à hauteur de l'église, c'est une zone de chantier qui pose problème avec un temps de parcours qui dépasse les 20 à 25 minutes pour traverser ces ralentissements. Même cause, même effet aussi en province de Liège sur le 40 à hauteur de Herve en direction de l'Allemagne, compter une dizaine, voire même 15 minutes pour traverser ces ralentissements. Sur le ring de Bruxelles, ralentissement habituel à observer dans le secteur de Zaventem dans les deux sens de circulation. Même chose aussi entre Macquelon et Wemmel, c'est en direction de Grand-Mégard, compter 30 à 40 minutes pour traverser ces ralentissements. Même chose aussi entre Forêt et Wemmel, c'est en direction de Zaventem. Et puis nous avons toujours sur le réseau secondaire, ça se passe sur la nationale 243, hauteur de Wavre, un incendie qui est en cours en direction de Chaumont-Gistoux, avec la circulation qui se fait dans le sens Chaumont-Gistoux, Chaumont vers Wavre via une seule voie de circulation. Et puis je termine par un objet encombrant qui rend le passage difficile, ça se passe sur la Nationale 4 à hauteur de Bande, c'est en direction de Marchand-Famène.
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13: Aujourd'hui, nous nous penchons plus particulièrement sur la nouvelle génération de guitares héros. Tout le monde connaît les Jimi Hendrix, Eric Clapton, Jimmy Page, Brian May et consorts. Mais ceux-ci ont fait beaucoup de petits qui ont pris la relève de manière tout aussi héroïque que leurs idoles. Vous connaissez ce riff incroyable, extrait du premier album de Rage Against the Machine en 93. Mais vous connaissez peut-être moins celui qui se cache derrière. Il s'agit de Tom Morello. Né à Harlem le 30 mai 1964, il est élevé seul par sa maman à Libertyville dans l'Illinois. Adolescent, il se passionne pour deux choses, le rock et la politique. Autodidacte, il apprend rapidement la guitare alors qu'il est étudiant en Sciences Po à Harvard. Son diplôme en main, il choisit non pas de se consacrer à la politique, mais bien à la musique. En 1989, il est membre d'une formation de Los Angeles, Lock Up. Le groupe sort alors Something Bitching This Way Comes, son seul album, qui ne connaît malheureusement pas le succès. Tom Morello n'est pas convaincu par cette expérience, il cherche autre chose. Un groupe qui aurait l'énergie et l'aspect politique des Clash. Ou dans un registre plus rap, de Public Enemy. En s'associant au chanteur-rappeur Zach de la Rocca, au bassiste Tim Comerford et au batteur Brad Wilk, il trouve la formule idéale pour ce qu'il veut réaliser. Rage Against the Machine voit le jour en 1991. Entre 91 et 2000, c'est la grande époque, puis la séparation. Les membres de la formation sans Zack de la Rocca sont envisagés comme nouveaux bands d'Ozzy Osbourne ou de Macy Gray. L'idée n'aboutit pas et, sous les conseils du célèbre producteur Rick Rubin, ils s'associent à Chris Cornell de Soundgarden pour fonder Audioslave, actif de 2001 à 2007. En 2007 voit un retour éphémère de Rage Against the Machine uniquement sur scène durant 4 ans. Tom Morello s'occupe ensuite de différents projets et on le voit même accompagner Bruce Springsteen. Morello et le reste de Rage Against the Machine, sans Zack de la Rocca, s'associent ensuite à des membres de Public Enemy et de Cypress Hill. Ils deviennent Prophets of Rage. Un projet qui sera finalement mis de côté en 2019 pour un nouveau chapitre de Rage Against the Machine.
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13: On se sépare, nous, avec Audioslave. Voici Be Yourself.
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0: Kings of Leon avec Sex on Fire sur Classique 21 et l'agenda des concerts. Dans un petit instant, je vous emmène à Wavre et je vous emmène également à Bruxelles.
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0: Classique 21, l'agenda des concerts. ZZ Top en concert, ce sera le jeudi 9 juillet et ce sera à Forêt Nationale, Bruxelles. Sinon, un petit peu plus loin, durant l'hiver, le mercredi 18 novembre. When the rain is blowing in your face and the whole world is on your case. La superbe voix de Jasper Steverling, je rappelle la date, mercredi 18 novembre, ce sera à la Sucrerie à Wavre et tout cela avec un Classique 21.
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Queen sur Classique 21 avec Killer Queen. 16h49 minutes. On calcule bien 10 minutes. Le journal de 17h. Le journal bien complet. En attendant, on va continuer à se faire plaisir. Il n'y a aucune raison. Les Foo Fighters.

0: dernier Foo Fighters avec le nouveau batteur d'ailleurs, Window.
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Guy avec To Win the World au parc d'Anguien. Ce sera le 12 juillet à l'affiche du Lacemo Festival. Et puis le 25 juillet, ce sera au Francofolie de Spa avec Classic 21, évidemment. Tina Turner, The Best, elle l'avait chanté pour Senna et avec Senna.

annonce comme la plus chaude de la séquence. Seul le littoral restera à 31 degrés, mais pour le reste, on frôlera les 40, de 37 à 39 degrés partout sur le pays. L'IRM active d'ailleurs un avertissement rouge pour la chaleur pour les provinces de Liège et de Limbourg. C'est seulement la troisième fois de l'histoire que cet avertissement est émis après 2019 et 2022.

0: Il est 17h.
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0: On va sur le 411, Xavier.
2: Oui, exactement, Pierre, en province de Luxembourg, avec toujours les suites de cette zone de chantier qui provoque des bouchons entre l'église et l'échangeur de Neuchâteau. C'est en venant d'Arlon. Comptez 15 à 20 minutes pour traverser ces ralentissements. On a aussi sur le 40 en province de Liège, entre Blogny et Herve, en direction eh bien, de l'Allemagne, une zone de chantier qui pose problème aussi, avec un temps de parcours qui dépasse les 15 à 20 minutes. Sur la Nationale 4, on a un soulèvement de chaussée à hauteur de bande. C'est en direction de Marchand-Famenne, avec une voie de circulation qui est neutralisée, la voie de droite. Ça se passe au kilomètre 119. On a aussi les suites toujours de ces ralentissements. Ça se passe sur le ring de Bruxelles entre Mechelen et Wemmel. C'est en direction de Grand-Migard. Comptez 30 minutes pour traverser ces ralentissements. Bouchons aussi, circulation bien dense. À vous rappeler, entre Forêt et Wemmel vers Grand-Migard, et entre Wezembe-Coppem et les 4 bras de Tervuren, c'est en direction de Waterloo.
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0: C'est Estelle Falzon, pardon, qui vous présente votre journal de 17h.
3: Deux douches par semaine et pas de ventilateur à la prison de Saint-Gilles. La chaleur fait vivre en enfer aux détenus, des températures extrêmes qui s'ajoutent à la surpopulation. Savez-vous que votre chien ou votre chat a trop chaud? Quand on connaît les signaux, on peut mieux les aider. Trucs et astuces dans quelques minutes. Et puis le Venezuela plongé dans l'angoisse après deux séismes très puissants cette nuit. Les victimes pourraient se compter par milliers. Les secours cherchent toujours des survivants dans les décombres. Bonjour à toutes et tous. 9 mètres carrés, c'est la taille d'une cellule à la prison de Saint-Gilles. Imaginez devoir y rester enfermé 22 heures sur 24 sans ventilateur. C'est le quotidien de certains détenus incarcérés dans la prison bruxelloise, déjà sous pression à cause de la surpopulation. La prison de Saint-Gilles est devenue un four pour les plus de 500 détenus qui y sont enfermés. Frank Van Ballen purge une peine jusqu'en 2034 à la prison de Saint-Gilles, et Africa Gordio lui a demandé comment il vivait cette vague de chaleur.
4: Très mal, on n'a que deux douches par semaine. On s'est lavé, aujourd'hui on est jeudi, on s'est lavé mercredi. Et là on va se laver que samedi. C'est insupportable. J'ai dû dormir par terre cette nuit. Dans le lit, c'était impossible.
5: Vous restez 22 heures sur la journée en cellule?
4: Ouais, pour ceux qui ne travaillent pas, ouais.
5: Et vous n'avez même pas de ventilateur, rien?
4: Ben j'en avais un là, mais il m'a lâché. Et il faut l'acheter, le ventilateur. Si vous n'avez pas d'argent, vous n'avez pas de ventilateur.
5: Vous êtes seul dans votre cellule?
4: Là, oui, j'ai mis un an à avoir une cellule tout seul, parce que c'est surpeuplé.
5: Qu'est-ce que vous aimeriez en plus?
4: Avoir des prios du soir, pour pas sortir entre 2 et 4 heures quand le soleil tape, et avoir une douche en plus.
3: Une rencontre signée Africa Gordio. Demain, il fera aussi chaud à Liège qu'à Dubaï, jusqu'à 40 degrés à l'ombre. L'Institut Royal Météorologique a placé ce vendredi les provinces de Liège et du Limbourg en avertissement rouge. C'est la troisième fois seulement que l'IRM enclenche ce code rouge en Belgique. Pour le reste du territoire, l'avertissement orange reste en vigueur au moins jusqu'à samedi, avant de repasser au jaune à partir de dimanche. Des températures extrêmes qui poussent les autorités à rappeler certaines consignes. Les gouverneurs de Liège et du Luxembourg ont pris des arrêtés de police contre les risques d'incendie. Interdiction d'allumer des feux à proximité ou dans les bois, forêts ou encore prairies. Un arrêté aussi à Liège sur l'organisation d'événements. Il est demandé aux organisateurs d'adapter leurs activités à la chaleur, de prévoir de l'eau en suffisance ou encore de renforcer les dispositifs médicaux. Et avec cette chaleur, on tire un peu la langue, mais nous ne sommes pas les seuls. Nos animaux domestiques ont aussi du mal à supporter ces températures, mais nous pouvons les aider à supporter la chaleur. Conseils et pièges à éviter avec Olivier Boulingue.
6: Christine a 3 chiens à la maison et elle l'a remarqué, eux aussi sont surpris par la chaleur.
7: Ils sont plus posés, puis ils cherchent quand même la fraîcheur, donc en fait ils sont quand même relativement plus souvent à la maison sur le carrelage.
6: Pour les aider, Christine a quelques bonnes astuces.
7: Il y a une piscine, et puis on a des tapis réfrigérants, et puis on a des jouets.

0: et aussi qu'on met au congélateur pour pouvoir justement leur donner, les rafraîchir.
1: Les chiens et les chats ont parfois du mal à se réguler car ils ne transpirent pas. Michel Moreau est vétérinaire. Il sait reconnaître quand un animal a trop chaud.
2: Ben, certainement, la manière dont il respire, s'il allaite énormément, s'ils deviennent tout à fait apathiques et qu'ils sont sans réaction. Aussi, les vomissements quand on est à un stade plus avancé. Donc, tout ce genre de symptômes qui nécessitent vraiment de les rafraîchir le plus vite possible et éventuellement de consulter le vétérinaire parce que c'est quand même, ça peut devenir des cas vraiment urgents et graves.
1: Concernant les promenades, privilégiez les heures les plus fraîches de la journée.
3: Le reportage à Charleroi d'Olivier Boulenquet et Julien Malpa. Et pour échapper à la chaleur terrassante, vous êtes nombreux à chercher des lieux de baignade. Dans le Brabant wallon, la seule zone de baignade autorisée est fermée depuis hier jusqu'à nouvel ordre. Les analyses des eaux de la plage de Renipont à Lannes ont révélé la présence de bactéries Escherichia coli. Plusieurs baigneurs avaient consulté début de semaine pour des troubles gastro-intestinaux. On ignore encore l'origine de ces bactéries, mais la chaleur a certainement favorisé leur prolifération. En attendant les résultats des nouvelles analyses, la plage reste donc fermée sur arrêté de la bourgmestre. Et c'est sous un soleil de plomb qu'elles ont manifesté leur colère. Une centaine d'aides ménagères et aides familiales se sont rassemblées à Namur cet après-midi sous les fenêtres du cabinet du ministre wallon Yves Coppieters. Elles dénoncent les mesures d'économie imposées à leur secteur. Des employeurs ont commencé à licencier vu l'incertitude sur le financement par la région de leurs activités et des CDD ont déjà été supprimés. Écho de cette manifestation, bruit des sifflets et des casseroles.
4: J'étais susceptible de signer mon CDI et là on m'a gentiment prévenu que je devais voir d'autres horizons pour mon avenir professionnel. J'ai pas envie parce que c'est quelque chose qu'on fait avec le cœur et pour aider les gens.
5: Puisqu'on va réduire du personnel, donc on va avoir beaucoup plus de charges et les gens seront impactés aussi.
6: Il faut savoir que la plupart de nos bénéficiaires sont dans un isolement vraiment total et qu'ils ont vraiment besoin de cette aide-là. On est vraiment leur rayon de soleil et voilà quoi.
7: C'est que la population est vieillissante et que les aides à domicile, on est sacré pour certaines personnes. Les aidants proches ne sachant pas assurer ce rôle, mais c'est nous qui y allons.
6: Mais bon, voilà, on adore notre métier et on va continuer dans la bienveillance, dans l'humanité. Et on se bat aujourd'hui pour restaurer tout ça et on y croit. On y croit.
3: Des interviews de Fabien Vanekaut et Nicolas Deneufeld. Toujours à Namur, une soixantaine de travailleurs de Timarcinelle manifestaient devant le siège du gouvernement wallon. Une délégation syndicale a été reçue par le ministre-président Adrien Dolimont et le ministre wallon de l'économie Pierre-Yves Géolet. 179 emplois sont menacés dans l'entreprise sidérurgique Carolo. La procédure Renault de négociation a été lancée, mais direction et syndicats ne parviennent pas à s'entendre et l'usine est en grève depuis un mois. Les syndicats ont été reçus aujourd'hui, donc le gouvernement wallon verra la direction mardi avant de revoir les syndicats en fin de semaine prochaine. 7 personnes interpellées dans le cadre de l'explosion en mars dernier devant la synagogue de Liège. C'est une information RTBF. Le dossier ouvert pour terrorisme est entre les mains du parquet fédéral et l'enquête connaît donc ce jeudi une nouvelle accélération puisque selon nos infos, 7 personnes ont été privées de liberté suite à des perquisitions. Pour rappel, l'explosion n'avait pas fait de blessés mais avait provoqué des dégâts matériels. Cela fait plus d'un siècle que le Venezuela n'avait plus connu de séisme aussi puissant. Hier soir, une double secousse sismique a touché la région au nord-ouest de Caracas, la capitale. Un bilan provisoire recense 164 morts, mais un institut américain prévoit des milliers de victimes. Daniel Fontaine, dans les zones sinistrées, les habitants sont encore sous le choc.
8: Oui, au petit matin, l'ampleur du sinistre se dévoile. Des dizaines d'immeubles effondrés et des milliers d'autres endommagés. La région est habituée aux secousses sismiques, mais cet habitant de Caracas témoigne que celle-ci était hors norme.
9: On en avait déjà vécu plusieurs ici, mais pas des secousses comme ça. Ça, c'est un vrai tremblement de terre. Quand j'ai vu que tout se mettait à bouger, je suis resté dans l'encadrement de la porte jusqu'à ce que ça s'arrête. Puis, j'ai couru dans la rue. C'était vraiment trop fort. On a encore ressenti des répliques.
8: Des secouristes, mais aussi des habitants fouillent les décombres pour tenter de sauver des survivants coincés. La ville de La Guaira est fortement touchée. Diana Delgado, mère de 3 enfants, cherche son fils de 8 ans.
10: Je suis désespérée, je veux juste savoir où est mon fils, s'il est coincé quelque part ou s'il se trouve dans un centre d'accueil. Le gouvernement a dit qu'ils allaient envoyer des engins de chantier, mais regardez-leur, ils ne sont toujours pas arrivés. Il n'y a que les voisins qui nous aident ici.
8: Les secours internationaux se mobilisent pour le Venezuela, mais l'aéroport international se trouve dans la zone sinistrée. Sa fermeture complique l'acheminement de l'aide.
3: 220 Belges sont enregistrés au Venezuela d'après le ministère des Affaires étrangères. 170 d'entre eux se trouvent dans la région touchée. Et en plus, une dizaine de voyageurs sont enregistrés sur Travelers Online. Les autorités n'ont à ce stade aucune indication de victimes belges. 6 matchs au programme du jour à la Coupe du Monde. Curaçao contre la Côte d'Ivoire et l'Équateur contre l'Allemagne. C'est à 22h. Et puis à 1h du matin, le Japon contre la Suède et la Tunisie contre les Pays-Bas. Et enfin, à 4h, la Turquie contre les États-Unis et le Paraguay contre l'Australie. Des rencontres à suivre comme toujours sur OVIO et en parallèle sur la Une et sur Tipeee. Voilà pour les infos et bonne fin de journée à notre écoute.
11: Merci beaucoup Estelle. 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

Les Beatles avec Lady Madonna, 25 juin 1967, ils avaient interprété All You Need Is Love devant 400 millions de téléspectateurs. Et c'est pour cela, on a pris ça comme date de référence qu'aujourd'hui, eh bien, c'est la journée mondiale des Beatles. Et puis, ben, vous le savez, la passion des Beatles, elle est là, elle est bien présente et elle perdure dans notre pays grâce au Beatles Day. Et ce sera d'ailleurs le 12 septembre et ce sera à Mons, au Lotto Arena de Mons. Ça fait déjà quelques années, hein, depuis 1988. Alors, il y a plein de choses, évidemment. L'héritage des Fab Four avec des concerts non-stop, des activités originales pour tous les fans des Beatles. N'hésitez pas, en tout cas, à vous y rendre. C'est à chaque fois une grande messe et c'est très, très, très intéressant pour tous les fans des Beatles, mais aussi peut-être pour les plus jeunes, ceux qui ne les connaissent pas bien encore ou pas du tout. C'est le moment de découvrir ce groupe exceptionnel.

0: avec Starlight sur Classique 21 et dans Coffee on the Rock jusqu'à demain inclus, jusqu'au 26 juin, donc entre 6h et 9h30. 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Ce sera, pas pour tout de suite, mais ce sera quand même le 27 novembre de cette année, avec transport et hôtel inclus. Ce sera l'opportunité unique de découvrir en live les nouveaux titres de leur dernier album, The Wall Signal. C'est le 10e album du trio britannique qui sort justement demain, le 26 juin, sur Classique 21.
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0: et c'est avec Lenny Kravitz, c'est Dwayne avec Highway Robbery sur Classique 21.
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0: On va sur le 40, Xavier.
10: Oui, avec une zone de chantilly qui pose problème en province de Liège à hauteur de Herve. C'est en venant de l'échangeur de Loncin, c'est en direction de Liège. Ajoutez 10 à 15 minutes à votre temps de parcours. On a aussi des ralentissements sur le 411 à hauteur de l'église en direction de l'échangeur de Neuchâtel. Suite à une zone de chantilly, il faut compter une dizaine de minutes. Des ralentissements également observés du côté de Martelange. Ça se passe sous la Nationale 4 avec un temps de parcours qui dépasse les 10 minutes sur le Ring de Bruxelles. On a aussi pas mal de monde à vous rappeler. Entre Grimbergen et Wemmel vers Grand Bigard, 30 minutes de plus, 20 minutes entre Woluwe et Saint-Etienne et les 4 bras de Tervuren, c'est en direction de Waterloo. Et puis du monde, il en est question aussi sur le 40 pour les retours de la mer en direction de Bruxelles entre Gand et Herpemer, c'est en direction de la capitale.
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0: Amine Fadjaoui va nous expliquer que le fondateur Dodou menace de quitter la Belgique. Oui, il y a un petit problème pour vous envoyer le son d'Amine Fadjaoui. Que voici et que voilà.
12: Et si la Belgique était en train de dire en ce moment à ses entrepreneurs, réussissez, mais pas trop. Tout est parti en effet d'une idée lancée cette semaine par les engagés. Alors ils proposent une nouvelle taxe sur les grands patrimoines financiers. En gros, si vous avez plus de 500 000 euros placés sous forme de compte titres, d'actions, d'obligations, de fonds, que sais-je encore, vous payerez chaque année un pourcentage sur ce qui dépasse les taux d'imposition montrés par palier jusqu'à 0,6% pour les montants de plusieurs millions. Alors, sur le papier, beaucoup de gens qui m'écoutent en ce moment se disent franchement, ça se tient, pourquoi pas? Le travail est déjà archi-taxé, l'État est à la recherche de milliards qu'il ne trouve pas, et que les gros patrimoines mettent davantage la main au portefeuille, c'est un petit peu normal. Oui, sauf que la polémique a vraiment explosé quand un nom est apparu sur les réseaux sociaux, celui de Fabien Pinkers, le fondateur d'Odoo. Il prend rarement la parole, mais cette fois-ci, il a dit « je risque gros, donc je prends la parole ». Et pourquoi est-ce qu'il prend la parole? Parce qu'il a fait deux choses. D'abord, il a dit clairement « si cette taxe s'applique à moi comme ça, je quitterai la Belgique ». Ensuite, il a expliqué un point que beaucoup de gens ont du mal à croire. Il dit n'avoir qu'environ 100 000 euros sur son compte bancaire personnel, alors qu'il est sur le papier, c'est vrai, multimilliardaire. Et là, beaucoup de gens doivent se dire, peut-être même en ce moment, en m'écoutant, attends, il se moque de qui, Fabien Pinkers, il est ultra riche et il ne veut pas payer 0,6%. En fait, c'est là que le débat devient intéressant, parce que ça touche à une confusion massive entre deux choses. Il y a la richesse visible sur le papier, et puis il y a l'argent réel disponible pour payer l'impôt. Et Fabien Pinkers est virtuellement, effectivement, très riche, parce qu'il possède plus de la moitié des actions d'Odoo, une des grandes licornes belges. Mais cette richesse, elle n'est pas sur son compte, elle est enfermée dans l'entreprise, dans le capital, dans les équipes, dans le produit, dans la croissance. Ce n'est pas du cash, c'est de la valeur. Et c'est là que la mécanique fiscale coince. Si on applique comme ça la taxe des engagés à cette valeur-là, bien la note se compte en dizaines de millions par an, 30 millions dans son cas. Et pour payer, Fabien Pinkers n'a que deux options. Soit il se verse des dividendes massifs, soit il vend une partie de ses actions. Et dans les deux cas, il fragilise le contrôle de son entreprise et qu'il a donc créé par lui-même. même il y a quelques années de ça. Et c'est ça le cœur du débat. Une action Odoo dans les mains de son fondateur, ce n'est pas une action Apple dans un portefeuille titre. D'un côté, vous avez un placement liquide, vous vendez, vous payez l'impôt. Alors, c'est pas agréable, mais vous payez l'impôt. Et puis de l'autre, vous avez un outil industriel, un centre de décision, des emplois à la clé, des exportations, des impôts futurs, etc. Autrement dit, il y a une grande différence, une énorme différence entre le mot valeur et le mot liquidité. Une entreprise peut valoir effectivement des milliards sans que son fondateur ait plus de 100 000 euros sur son compte à titre privé. Et la vraie question n'est donc pas faut-il taxer les riches, oui ou non. La vraie question c'est est-ce qu'on veut taxer exactement pareil un rentier, entre guillemets, qui vit d'un portefeuille liquide et un entrepreneur dont la richesse est enfermée dans son entreprise. Et c'est vrai qu'un pays intelligent ne doit pas choisir entre justice fiscale et ambition entrepreneuriale. Il doit faire les deux. La Belgique adore parler de start-up, de scale-up, de champion. Très très bien. Mais le jour où un champion apparaît vraiment, il ne faut pas le traiter comme un simple coffre-fort qu'on peut vider quand on veut. Sinon, le message envoyé aux entrepreneurs en Belgique sera très limpide. Vous pouvez réussir, mais pas trop. Et ça, pour une économie qui cherche désespérément ses champions, c'est une faute grave, c'est une faute stratégique.
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0: Aride sur Classique 21 avec Believer. Restez bien, bien avec nous. Il est pratiquement 6h moins quart. Dans quelques petites secondes, j'aurai une très, très belle chose à vous proposer.
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Guns N' Roses avec Sweet Child O' Mine. 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

0: Les Smiths avec évidemment Morrissey et le titre Panique, sorti en 86. Morrissey en concert le 31 décembre, ce sera Forêt Nationale Bruxelles avec le classique 21.
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2: Bonjour tout le monde, 31 degrés à la côte et de 34 à 36 degrés ailleurs sur le pays. La canicule a encore pris de l'ampleur aujourd'hui, 9 jours après avoir débuté.

0: belle soirée, il est 18h.
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0: Vous avez un accident à Dossous.
2: Oui, ça se passe sur le 411 en venant de Bruxelles en direction de Namur et d'Arlon. C'est la voie de gauche qui est neutralisée avec le véhicule qui aurait percuté la berme centrale qui se trouve immobilisée en bande d'arrêt d'urgence. Mais il y aurait un morceau de béton qui se serait décroché de la berme centrale et qui neutralise donc la voie de gauche au kilomètre 51.1. Circulation qui est légèrement ralentie dans ce secteur. On a aussi sur le réseau secondaire National 4 à hauteur de Bande en direction de Marche-en-Famenne. Un soulèvement de chaussée, ça se passe au kilomètre 119 avec la voie de droite qui est neutralisée. Toujours des bouchons à prévoir sur le 411 en province de Luxembourg suite à une zone de chantier. Ça se passe à hauteur de l'église en direction de l'échangeur de Neuchâteau. Même chose aussi à hauteur de Herve en province de Liège sur le 40. C'est en direction de l'Allemagne. Et puis sur le ring de Bruxelles, on a des ralentissements entre Woluwe-Saint-Étienne et Macquelon, entre Grimbergen et Wemmel vers Grand-Migard. Dans tous les cas, ajouté entre 10 et 20 minutes. Même chose aussi entre Anderlecht et Wemmel, c'est en direction de Zaventem.
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0: Et voici votre journal de 18h, il est présenté par Sophie Léonard.
3: Deuxième jour de record de température en Belgique depuis 50 ans. Une canicule qui vient alourdir davantage les effets dévastateurs de la surpopulation carcérale pour les détenus. Reportage à la prison de Saint-Gilles en début de journal. L'ONU lance un appel à l'effort collectif au Venezuela. La terre a tremblé deux fois hier dans le nord du pays, dans la capitale Caracas. Un séisme aussi fort n'était plus arrivé depuis 1900. Ça y est, c'est l'été, avec évidemment le retour des festivals de musique. Demain, place à Couleur Café à Bruxelles. Avec un dispositif tout particulier en raison de la chaleur exceptionnelle. Bonsoir à toutes et tous. Les prisons font régulièrement la une de l'actualité en raison de leur surpopulation. Le nombre de détenus incarcérés aujourd'hui en Belgique dépasse largement la capacité des prisons. Ajouté la vague de chaleur et à la surpopulation carcérale, le cocktail est détonnant. Les conditions d'incarcération sont particulièrement difficiles et aucune prison n'y échappe. Reportage à la prison de Saint-Gilles, Africa Gordio et François Burton.
4: Là, on est au dernier étage d'une des ailes de la prison de Saint-Gilles.
5: C'est ça. Elle est A sur la troisième section. Donc on est vraiment en dessous, hauteur plafond, quoi.
4: Et les détenus, vous les voyez souffrir de la chaleur ?
5: Quand même, oui. Ici, ce matin, quand j'ai fait l'ouverture, donc l'ouverture viable où on ouvre et qu'on regarde que tout le monde est vivant, les trois quarts des détenus dormaient à même le sol, sans matelas, pour pouvoir se rafraîchir sur le carrelage, etc.
6: Il n'y a rien qui sera mis en place.
4: Ce détenu, qui préfère rester anonyme, occupe une cellule sous le toit.
6: Les douches, on ne sait pas les régler, elles sont trop chaudes.
4: Elles sont trop chaudes, les douches.
6: Bah ouais.
4: Frank Van Balen est aussi l'un des 507 détenus incarcérés ce 25 juin à Saint-Gilles.
7: On fait des erreurs, on se retrouve en prison, on assume les conséquences. Hein. Mais après, bon, il y a des choses qui commencent à se mettre un peu en place. Donc, voilà. Une douche en plus, ce serait bien, par exemple.
8: C'est un excellent exemple des conséquences de la surpopulation. Deux détenus par cellule.
4: Vincent Spronck, directeur de la prison de Saint-Gilles.
8: Les installations sanitaires ne sont pas faites. Elles ont été construites pour un détenu par cellule. On voudrait donner une douche en plus, qu'on ne sait pas le faire.
4: Le directeur reconnaît que la chaleur est intenable.
8: Le soir, quand le soleil a tapé, surtout sur le côté droit des ailes, j'ai été hier soir là-haut, c'est abominable.
4: Surpopulation et vague de chaleur, le cocktail est dramatique dans les prisons.
3: La chaleur qui continue de battre des records en Belgique. À Uccle, le thermomètre a atteint 34,2 degrés ce jeudi, dépassant le précédent record du 25 juin établi en 1976 avec 33,6 degrés. C'est le deuxième jour consécutif qu'un record quotidien vieux de 50 ans est battu. Et demain, il faudra s'attendre au même scénario, voire pire. Après une nuit particulièrement chaude, les températures grimperont ce vendredi vers des valeurs allant jusqu'à 40 degrés. Selon les prévisions de l'IRM, la province de Liège passera en alerte rouge à minuit, tout comme la province du Limbourg. Le reste du pays affiche, lui, la couleur orange. Plusieurs perquisitions ont été menées dans le dossier lié à l'explosion devant la synagogue de Liège. Les forces de l'ordre ont procédé à des perquisitions et 7 personnes ont été interpellées. Un dossier pour terrorisme est ouvert. Le parquet fédéral est en charge de l'enquête. Pour rappel, le 9 mars dernier, un engin explosif avait été déclenché devant les portes de la synagogue en plein centre de Liège. L'incident n'avait pas fait de blessés. Un homme soupçonné d'avoir commandité l'attaque a été arrêté en Turquie par les autorités américaines en mai dernier. Quelle est la santé financière aujourd'hui des villes et communes wallonnes ? Belfius a dressé son bilan annuel et premier constat, elles font clairement de gros efforts pour réduire leurs dépenses à tout niveau, Marc Sirlerot.
9: Les communes wallonnes n'engagent quasiment plus et depuis deux ans,

0: investissent de moins en moins. Arnaud Dessoy, spécialiste des finances locales chez Belfius.
1: Elles disposent d'un patrimoine extrêmement conséquent, des bâtiments, des voiries. Ce patrimoine doit être entretenu. Donc ne pas dépenser, sous-investir, si ça se prolonge, ça devient problématique.
0: Dans le même temps, les communes wallonnes vivent dans l'incertitude pour l'avenir, avec entre autres le coût réel de l'arrivée au CPS des personnes exclues du chômage, vu les conséquences de la réforme fiscale voulue par le fédéral, mais aussi vu le coût de la charge pension du personnel statutaire.
1: Ça fait déjà des années que cette charge monte en puissance et effectivement, selon les projections, ça va encore perdurer certainement une vingtaine d'années et donc ça paraît difficilement soutenable pour les pouvoirs locaux.
0: En Flandre, les communes ont bénéficié d'une aide conséquente en la matière. Arnaud Dessoy.
1: Flandre, la région prend sa charge 50% de la facture de responsabilisation. Ça devient des montants extrêmement conséquents pour le budget régional, mais c'est une intervention que les autres régions ne sont pas en mesure de faire compte tenu de leur situation.
0: Tout est donc lié et en cascade, les communes wallonnes et bruxelloises souffrent des problèmes financiers de leur région.
2: L'actualité internationale et le Venezuela en deuil. Un double séisme a fait au moins 164 morts. Ces secousses d'une puissance inégalée en plus d'un siècle ont provoqué l'effondrement de dizaines d'immeubles. Ces scènes de destruction font craindre un bilan bien plus lourd. Les autorités tentent de mobiliser tous les moyens disponibles pour sauver les survivants encore coincés sous les décombres. La présidente Rodriguez a lancé un appel pour obtenir le matériel nécessaire.
3: Je tenais à m'adresser à la nation pour demander le soutien du secteur privé pour que nous puissions louer des engins de chantier pour les opérations de sauvetage afin que dès les premières lueurs du jour, nous puissions profiter de la lumière pour accélérer les opérations de sauvetage des personnes encore ensevelies et coincées et rendre ce processus plus rapide. J'ai eu des entretiens avec plusieurs chefs d'État ainsi qu'avec le coordinateur du système des Nations Unies au Venezuela qui ont déjà envoyé des secouristes spécialisés. Ils sont déjà en route vers notre pays pour apporter leur soutien.
2: Et les Nations Unies se disent pleinement mobilisées après ce séisme meurtrier. Le chef des opérations humanitaires de l'ONU juge que la situation réclame un effort collectif massif pour aider ce pays. Notez que 220 Belges sont enregistrés au Venezuela, selon les chiffres du ministère des Affaires étrangères. 170 d'entre eux se trouvent dans la région touchée. Une dizaine de voyageurs sont enregistrés sur Travelers Online. Cette fois, c'est fait. L'accord commercial entre l'Union européenne et les États-Unis va pouvoir entrer en vigueur. Ce jeudi, les 27 pays membres ont donné leur feu vert formel. C'est l'aboutissement de près d'un an de négociations depuis la poignée de main en Écosse entre Donald Trump et Ursula von der Leyen. Annick Cappel, concrètement, que prévoit cet accord?
4: Alors concrètement, la plupart des produits américains qui débarquent en Europe ne seront plus taxés. En contrepartie, les Américains s'engagent à ne pas dépasser 15% de taxes sur les importations européennes. Et il était temps, Donald Trump avait fixé un ultimatum au 4 juillet. Sans accord, l'Europe risquait une nouvelle guerre douanière.
2: Et zéro taxe pour les Américains contre 15% pour les Européens, c'est un peu déséquilibré, hein ?
4: Alors, c'est clairement l'avis des critiques, mais pour l'Union européenne, on a évité le pire. 15%, c'est deux fois moins que les taxes à 30% que Donald Trump menaçait d'imposer l'année dernière. Et puis, les Européens ont obtenu des garde-fous. D'abord, l'accord est limité dans le temps. Il expirera automatiquement fin 2029, sauf si un nouveau vote est organisé. Autre garantie, les Européens se gardent le droit de tout suspendre si, d'ici au 31 décembre, Trump ne retire pas ses surtaxes de 50% sur l'acier et l'aluminium européen.
2: Les explications d'Annick Cappel. La justice française inflige un revers à Total Energy. Le tribunal judiciaire de Paris ordonne au groupe pétrolier de compléter dans les 6 mois son plan de vigilance afin d'y intégrer les émissions indirectes liées à l'utilisation de ces produits. Saisi par la ville de Paris et plusieurs ONG, le tribunal estime que les risques climatiques auxquels l'entreprise contribue entrent bien dans le champ de la loi sur le devoir de vigilance. Les plaignants demandaient notamment l'arrêt de nouveaux projets d'hydrocarbures et une réduction de la production de pétrole et de gaz. C'est l'un des premiers festivals de la saison estivale. Couleur Café débute ce vendredi pour 3 jours dans le parc de Seguem, juste à côté de l'Atomium. Environ 70 000 personnes sont attendues tout au long du week-end. 70 000 personnes qui vont devoir affronter des températures jusqu'à 38 degrés. Mais les organisateurs ne sont pas trop inquiets et ont anticipé cette météo exceptionnelle alors que le montage se termine. C'est un reportage de Pierre Van Den Bulk.
5: Dès que t'es au soleil, tu crames, mais sinon à l'ombre ça va encore. Ici, on a pas mal, quoi.
6: Non, ici, on est bien, backstage.
7: Changu termine à l'instant le montage d'une scène avec son équipe. François, le plombier de couleur café, vient lui connecter le tuyau pour alimenter ce système d'arrosage attaché à un arbre.
8: C'est l'installation pour que tout le monde puisse se reposer, se rafraîchir un peu pendant la journée et le festival. Ouais. C'est clairement à cause des conditions très chaudes. On rajoute des points d'eau partout.
7: Des dispositifs comme celui-ci, il y en a 3 sur le site, mais aussi dans le camping. Une vingtaine de bénévoles vont également se promener avec des brumisateurs pour rafraîchir les festivaliers. Les organisateurs ont aussi prévu des fontaines à eau gratuites supplémentaires.
8: Pas mal de choses qui ont été mises en place là, last minute un peu cette semaine, pour essayer de pallier à cette grosse chaleur.
7: Sami Wallens est le directeur et programmateur de Couleur Café.
8: Là où je suis pas inquiet, c'est qu'on a 70% du site qui est à l'ombre, comme là ici où on est en train de parler. On sent vraiment qu'on n'est pas en plein cagnard. Je pense que quand les gens iront voir un concert à la Red Stage, qui est notre main stage, là elle est bien ensoleillée. Et puis après ils iront un peu se rafraîchir dans les zones ombragées, je crois.
7: Mais pour parer à toute éventualité, les effectifs de la Croix-Rouge et le nombre d'ambulances présents sur le site ont aussi été revus à la hausse.
2: L'actualité sportive, enfin 6 matchs au programme du jour. La Coupe du Monde, Curaçao contre la Côte d'Ivoire et l'Équateur contre l'Allemagne. C'est à 22h, à 1h du matin, le Japon contre la Suède et la Tunisie contre les Pays-Bas. Et enfin à 4h du matin, la Turquie contre les États-Unis et le Paraguay contre l'Australie. Des rencontres à suivre évidemment sur Ovio, Tipeee et tous les médias de la RTBF. C'est ici que se termine ce journal. Excellente soirée.
9: Merci beaucoup Sophie, belle soirée également.
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Les Beatles avec Revolution. Alors pour ceux qui viennent de nous rejoindre, pourquoi avoir commencé cette heure avec les Beatles? C'est bien tout simplement puisque ce 25 juin, c'est la journée mondiale des Beatles. Ça n'a pas été choisi au hasard, c'est d'après leur prestation historique en direct en 1967, le 27 juin, où ils avaient interprété All You Need Is Love devant 400 millions de téléspectateurs. Un chiffre, c'est bien plus qu'un record d'ailleurs à l'époque, 1967. Qui avait la télévision à ce moment-là? Pas beaucoup de personnes. Et si vous voulez en savoir plus, eh bien on vous a préparé un chouette dossier sur notre site internet.

0: Venator qui nous venait d'Australie avec Down Under sur Classic 21. Et puis le jeudi, pour la dernière d'ailleurs de la saison, on va retrouver Jean-Yves Louis pour sa séquence Americana.
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6: Une musique à la fois acoustique et électrique, organique même, qui évoque les vieux disques vinyles, les routes de campagne et l'Amérique profonde. Voilà comment on pourrait résumer le son de Frank Migliorelli et son groupe les Dirt Nappers. Pour clore cette saison en beauté, cap sur l'état de New York avec une très belle surprise musicale. L'auteur, compositeur et producteur Frank Migliorelli revient sur le devant de la scène avec son groupe les Dirt Nappers et nous offre un avant-goût de leur nouvel album. Avant de faire vibrer des fans de musique roots et d'Americana, Frank Migliorelli a eu plusieurs vies. Ce couteau suisse de la création a composé des musiques pour la publicité, des jeux vidéo, dont un titre de la saga X-Files, ainsi que des programmes éducatifs. Producteur bien établi, il a aussi collaboré avec le label Rounder sur des albums souvent primés. Mais l'homme ne s'arrête pas là. Passionné de culture et de numérique, il a enseigné à l'Université de New York et dirigé l'expérience digitale de la prestigieuse New York Public Library. Un parcours hors norme qu'il met aujourd'hui au service des autres en animant par exemple bénévolement des scènes ouvertes pour soutenir les artistes locaux.
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6: Désireux de retrouver une totale liberté artistique, il s'est entouré de musiciens chevronnés pour fonder le groupe de Dirt Nappers. Le résultat est à la hauteur du talent, une musique authentique, aux accents folk et country, saluée par le magazine American Songwriter. Leur tout nouveau single, intitulé Michigan, est un hommage vibrant à cette région des Grands Lacs, aux puissantes voitures, ainsi qu'à la Motown, le tout avec un son plutôt rock, à la manière de Neil Young. Ce titre est une bouffée nostalgique des années 90, quelque part entre l'énergie de Tom Petty et la puissance de Bruce Springsteen. Rien d'étonnant lorsqu'on examine l'équipe réunie en studio. On y croise les choristes Susie Tyrell et Lisa Lowell qui ont accompagné le E Street Band en tournée. Elle retrouve également ici Cheryl Marshall pour reformer le mythique trio du hit Hot Hot Hot de Buster Poindexter. Aux instruments, le batteur Tom Segura et le guitariste Tad DeBrock font parler leur solide expérience aux côtés de pointures de la scène américaine. Bref, Michigan est le premier extrait de leur cinquième album, Abnormal Conditions, signé sur le label indé Raven Productions. Un disque très attendu dont la sortie est programmée pour la mi-juillet 2026 aux États-Unis et chez nous au mois d'août. C'est une exclue. Ouvrez grand vos oreilles, voici Frank Migliorelli et les Dirt Nappers, Michigan.
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0: Francis Cabrel avec Des Hommes Pareils sur Classique 21. Et nous allons prendre des nouvelles des routes en espérant que tout s'arrange à cette heure-ci, à 18h presque 33.
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0: Un accident, Xavier, à hauteur de Hoitres.
9: Oui, exactement. C'est en venant de Waterloo, dans la bretelle qui relie le ring de Bruxelles venant de Waterloo, à le 19 en direction de Nivelles, avec des répercussions à prévoir jusqu'à Braine-l'Alleud sur le ring de Bruxelles en venant de Waterloo. Comptez une dizaine de minutes pour traverser ces ralentissements. Ralentissement toujours en cours entre Grimbergen et Wemmel en direction de Grand-Migard. Comptez une dizaine de minutes. Même cause, même effet aussi dans le secteur de Zaventem et puis entre Woluwe-Saint-Étienne et les quatre bras de Tervuren. C'est en direction de Waterloo. Comptez une dizaine de minutes aussi pour traverser la zone de chantier sur le 411 en province de Luxembourg à hauteur de l'église. C'est en direction de l'échangeur de Neuchâteau. Et puis toujours une zone de chantier qui provoque des ralentissements en province de Liège. C'est à hauteur de Herve en venant de Loncin et c'est en direction de l'Allemagne.
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0: Bonjour Marie.
11: Bonjour Pierre. Muse est de retour. Le groupe britannique sort demain son 10e album intitulé The Wow Signal, une référence à un mystérieux signal radio capté depuis l'espace en 1977. Pour ce disque, le chanteur Matt Bellamy a enregistré des parties orchestrales au studio de Abbey Road, la salle mythique des Beatles, avec un orchestre et un chœur londonien. Quatre titres ont déjà été dévoilés, Cryogen, Be With You, Night Shift Superstar et Hexagons. Editors, le groupe de Birmingham dévoile The Rush, nouveau single euphorique mais teinté de cette mélancolie sombre qu'on leur connaît.

0: C'est l'avant-goût de Surface Echo and Sound, un huitième album attendu pour le 30 octobre prochain. The Rush est décrit comme une scène de bar imaginée. Deux personnes parlent de la vie, boivent, repensent aux hauts et aux bas traversés au fil des années. Tom Smith y retrouve un thème qui traverse souvent son écriture, la consolation que l'on cherche chez les proches. Il parle d'un thème qui revient tout le temps. Et puis bonne nouvelle pour les fans de Daryl Hall, le chanteur connu notamment pour son duo Hall & Oates a révélé avoir reçu un nouveau rein il y a juste quelques semaines. Il assure que l'opération s'est parfaitement déroulée et qu'il se sent déjà mieux. D'ici quelques mois, il espère retrouver une vie normale et promet à ses fans de la nouvelle musique ainsi que de nouveaux épisodes de sa web-série Daryl's House qu'il anime depuis 2007.
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1: Pink Floyd sur Classic 21 avec l'éternel, j'ai envie de dire, et tant mieux d'ailleurs, Monet. Et puis bon, on va passer une excellente soirée hein, dans quelques petits instants, un quart d'heure à peu près, on va retrouver le moment M avec Jean-Louis Lahaye.
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FL avec Skin on Skin sur Classique 21. Nos artistes belges, nos groupes belges, Ozark Henry.

0: Pete Godard, Ozark Henry avec These Days sur Classique 21. Il est 18h, presque 58 minutes. Belle soirée à vous.
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0: Yeah! Il est 19h.
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0: Un véhicule en panne, Xavier.
14: Oui, sur le ring de Bruxelles, à hauteur de Grimbergen, c'est en venant de Grand-Mégare en direction de Zaventem. C'est la voie de droite qui est neutralisée avec une circulation qui est fortement

0: rappeler, à hauteur de l'église sur le 411, à hauteur de l'église vers l'échangeur de Neuchâtel, comptez une dizaine de minutes.
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Aujourd'hui, je vous raconte le moment qui est à l'origine de la chanson « Summertime » de Janis Joplin. 1969, Woodstock. L'air est lourd. L'humidité colle à la peau. La boue aspire les chaussures. Le temps semble s'étirer comme une note trop longue. Des centaines de milliers de personnes attendent, assises, couchées, perdues dans un mélange de fatigue, de drogue. Il est tard ou tôt, on ne sait plus très bien. Et puis elle arrive. Janis Joplin avance vers le micro comme si elle portait quelque chose de trop lourd pour elle. Pas un rôle, pas une posture, non, quelque chose de plus profond. Elle ne cherche pas à séduire, elle cherche à sortir quelque chose. Et quand elle commence à chanter « Summertime », la berceuse disparaît. La mélodie ralentit, s'alourdit. La voix accroche les mots, les déchire presque. Elle ne cherche pas la justesse parfaite. Elle cherche l'endroit où ça fait mal. Chaque phrase semble au bord de la rupture. On ne sait jamais si elle va la finir ou la laisser tomber en plein vol. Et pourtant tout tient. Parce que ce qu'elle donne, c'est pas une interprétation. Non, c'est une mise à nu. À l'origine, Summertime, c'est tout autre chose. En 1935, George Gershwin écrit Porgy and Bess, un opéra qui puise dans les traditions afro-américaines. Summertime y apparaît comme une berceuse douce, presque suspendue. Et comme souvent avec les grands standards, elle va voyager, traverser les époques, changer de peau. À San Francisco, début des années 60, quelque chose est en train de naître. Pas seulement une scène musicale, un climat. Le rock devient plus libre, plus long, plus imprévisible. Les morceaux s'étirent, les structures explosent, les concerts deviennent des expériences. Au cœur de cette effervescence, il y a un groupe, Big Brother and the Holding Company. Et au centre de ce groupe, une voix qui ne ressemble à aucune autre. Janis Joplin ne vient pas de là. Elle vient de Port Arthur, Texas, un endroit où elle ne rentre dans aucune case, trop bruyante, trop libre, trop différente. Quand elle découvre le blues, elle comprend très tôt que chanter, c'est pas faire joli. C'est dire quelque chose que les autres n'osent pas dire. Quand elle arrive à San Francisco en 1966 et rejoint Big Brother, tout s'accélère. En 1967, au Monterey Pop Festival, elle chante « Ball and Chain ». Et en quelques minutes, elle devient impossible à ignorer. Parce qu'elle chante vrai. En 1968, le groupe entre en studio pour enregistrer ce qui deviendra l'album Cheap Thrills. Mais Big Brother n'est pas un groupe de studio, c'est un groupe de scène. Alors ils cherchent des morceaux qui peuvent respirer, qui peuvent tenir dans la durée, qui laissent de l'espace à Janis. Et c'est là que Summertime réapparaît. L'idée n'est pas de reprendre le standard tel quel, plutôt de le ralentir, l'étirer, le salir légèrement. De garder la mélodie, mais de changer la gravité. On ne sait pas exactement qui dans le groupe met la chanson sur la table en premier, mais les reprises sont courantes. On reprend, on transforme, on réinvente. Et Summertime a tout pour ça. Une ligne mélodique simple, un espace immense entre les notes, un terrain parfait pour une voix comme celle de Janis. En studio, la transformation est progressive. La guitare devient plus lourde, la rythmique plus lente, presque hypnotique, et surtout la voix prend toute la place. Ce n'est plus une berceuse, c'est une tension. Janis ne chante pas Summertime comme une promesse. Elle la chante comme quelque chose qu'on essaie de retenir et qui échappe. Chaque phrase semble au bord de la rupture. Chaque note est tirée vers quelque chose de plus brut. Quand l'album sort en août

1968, le choc est immédiat. Peace of My Heart explose. Ball and Chain confirme. Et Summertime s'installe autrement. Moins frontal, mais profondément marquant. Parce qu'on reconnaît la chanson sans vraiment la reconnaître. Un an plus tard, à Woodstock, tout est en place. Mais quelque chose a changé. Janis a quitté Big Brother. Elle est en solo et déjà une star. Et pourtant sur scène, rien n'est apaisé. Quand elle chante Summertime cette nuit-là, la chanson devient presque méconnaissable. Plus lente encore, plus fragile, plus exposée. Comme si la berceuse d'origine avait complètement disparu. Comme si ce qu'il restait, c'était juste une voix. Face à quelque chose qu'elle ne contrôle plus vraiment. Et c'est un véritable basculement. Parce que Summertime, à ce moment-là, ne parle plus seulement de l'été. Elle parle d'un état, d'un instant suspendu entre douceur et inquiétude, entre promesse et perte. Le moment où Big Brother and the Holding Company décident de transformer le standard Summertime pour en faire une lente montée blues et psychédélique portée par la voix de Janis Joplin est le moment à l'origine de la reprise de Summertime qui paraît en 1968 sur Cheap Thrills. Le deuxième album studio de Big Brother and the Holding Company.

l'origine, Summertime est une berceuse. Une promesse de douceur où tout semble simple, protégé, presque immobile. Mais dans la version de Janis Joplin, cette simplicité se fissure. La chanson ne change pas de parole, elle change de gravité. Ce qui était une promesse devient une illusion fragile. Ce qui rassurait devient incertain.

L'été est là et la vie est facile. Le texte de George Gershwin repose sur une image simple. Une vie facile, un enfant protégé. Plus loin, un papa riche et une maman qui est belle. Une manière de dire « tu es en sécurité ». Bref, un avenir radieux.

Ton papa est riche et ta maman est belle. Alors chut, mon bébé, ne pleure pas. Mais on sent aussi en arrière-plan que cet équilibre ne tient pas vraiment. Et c'est précisément là que réside la force de cette version. Elle ne contredit pas le texte, elle en révèle la fragilité. Le cœur du texte tient en une promesse d'émancipation, une projection vers l'avenir, une idée de liberté.

Un de ces matins-là, tu te lèveras en chantant, tu déploieras tes ailes et tu t'envoleras. Juste après, le texte précise « Mais d'ici là, rien ne peut arriver ». Comme si cette liberté était encore lointaine, comme si elle dépendait encore d'un cadre. Ce contraste est essentiel, parce qu'il crée une tension discrète entre deux états, l'enfance protégée et le moment où il faudra en sortir. Et dans la version de Janis Joplin, cette tension devient audible. On n'entend plus seulement la promesse, on entend l'attente, et peut-être déjà la perte. La version de Big Brother and the Holding Company transforme profondément l'équilibre musical du morceau. À l'origine, Summertime est construit comme une berceuse. Dans cette nouvelle version, tout est ralenti, mais tendu. La guitare installe une atmosphère lourde, presque hypnotique. La rythmique ne berce plus, elle maintient. Et surtout, il y a la voix. Janis Joplin ne suit pas la mélodie de manière classique. Elle la plie, la retarde, la pousse. Elle joue avec le temps. Certaines notes sont étirées jusqu'à la limite, d'autres sont lâchées presque brutalement. Il y a des silences, des hésitations, des aspérités, et c'est précisément ça qui crée l'émotion. Parce que la musique ne cherche pas à être parfaite, elle cherche à être vraie. On n'est plus dans une interprétation propre, on est dans quelque chose de vivant, d'instable, d'imprévisible. Summertime est l'un des standards les plus repris de l'histoire. Mais la version de Janis Joplin occupe une place à part, parce qu'elle ne se contente pas de réinterpréter. Elle déplace le centre de gravité du morceau. Après elle, il devient plus difficile de chanter Summertime comme une simple berceuse. Sa version propose une lecture plus sombre, plus fragile, plus humaine. Elle influence durablement la manière dont les standards peuvent être revisités dans le rock et le blues. Et elle participe à installer Janis comme une interprète hors norme, capable de prendre un morceau connu pour le faire basculer dans quelque chose de profondément personnel. Summertime est une chanson qui promet que tout ira bien, mais la version de Janis Joplin nous laisse face à quelque chose de plus complexe. Ce moment où l'on comprend que la douceur existe, mais qu'elle n'est jamais totalement garantie, et que parfois une voix suffit à transformer une certitude

0: qui a une voix exceptionnelle, hein, celle de Janis Joplin sur Classic 21 avec cette version sublime de Summertime.
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Les Beatles, quelle joie de commencer chaque heure, chaque demi-heure d'On the Road Again avec les Beatles, On the Road Again et Come Together. C'est vraiment très très agréable. Alors pourquoi d'ailleurs nous commençons ces heures avec, et d'ailleurs depuis le début de la journée, pourquoi nous commençons ces heures avec les Beatles, au cas où vous ne le sauriez pas encore, eh bien c'est tout simplement la journée mondiale des Beatles. Et oui, ça y est, ils sont élevés au rang mondial. Et pourquoi? Parce que le 25 juin 1967, eh bien, ils avaient interprété le fameux All You Need Is Love devant 400 millions de téléspectateurs. Alors, vous avez des infos, évidemment, sur notre site internet, un dossier plus que complet à propos de cette journée. On y parle d'ailleurs de Paul McCartney et de son dernier album studio, où il se livre d'ailleurs, dans ce dernier album, il se livre sur sa vie, sur son enfance, sur sa jeunesse en général, sur les Beatles également, c'est très très intéressant. Très belle analyse sur notre site internet. Et puis je rappelle, Beatles Day, ce sera le 12 septembre à Mons, hein, au Lotto Mons Expo. Donc n'hésitez pas à y venir, hein, si vous êtes très très fan des Beatles. Tout cela avec Classic 21. Et si vous êtes jeune, ben d'abord vous avez de la chance. Et ensuite, si vous avez envie de connaître davantage ce groupe, qui est vraiment un groupe exceptionnel, qui a apporté tellement tellement de choses à la musique mondiale, il faut dire ce qu'il est, eh bien n'hésitez pas à vous y rendre. Sheryl Crow sur Classic 21.

0: Isaac Roux ou Isaac Rooks, si vous préférez, avec Missing Out. Passez une excellente soirée, 19h28. Restez bien avec nous. Dans quelques petits instants, vous allez retrouver Dominique Ringuet pour les années 80. Et puis Best of Classics, c'est à partir de 21h, votre rendez-vous traditionnel avec votre voix du soir, Laurent Deboeuf pour Underground. Portez-vous bien.
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0: Il est 19h30.
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0: Un véhicule en panne, hein, Xavier.
9: Oui, à hauteur de Grand Migard, ça se passe sur le 40 pour quitter la capitale en direction d'Ostende. C'est la voie de droite qui est neutralisée avec une circulation qui est légèrement ralentie dans ce secteur. Je vous rappelle aussi les suites de ce soulèvement de chaussée sur la Nationale 4 à hauteur de Bande. C'est en direction de Marche-en-Famenne. Voie de droite qui est donc fermée à la circulation. Ça se passe au kilomètre 119.2. Et puis quelques ralentissements à nouveau à vous rappeler sur le 411, léger maintenant sur le 411 à hauteur de l'église en direction de l'échangeur de Neufchâteau suite à une zone de chantier comptée 5 à 10 minutes.
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0: excellente soirée sur RTBF Classique 21. Il est 20h.
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0: Et avant de s'informer sur l'actualité de ce soir, un petit tour sur vos routes où la circulation se fluidifie un peu partout. On a juste encore de légers ralentissements à prévoir sur le ring de Bruxelles à hauteur des 4 bras de Tervuren. C'est en direction de Waterloo. Et puis je vous rappelle également que sur le réseau secondaire en Wallonie, National 4 à hauteur de Bande en direction de Marche-en-Famenne, on a toujours ce soulèvement de chaussée qui provoque la fermeture de la voie de droite. C'est en direction de Marche-en-Famenne. D'ailleurs, aucun incident à signaler. Allez, prudence et bonne route.
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0: Les dernières analyses des eaux de la plage de Renipron ont révélé la présence de bactéries E. coli. Plusieurs baigneurs avaient d'ailleurs consulté début de semaine pour des troubles gastro-intestinaux. On ignore encore l'origine exacte de ces bactéries, mais la chaleur a certainement favorisé leur prolifération. De nouveaux prélèvements des eaux ont été réalisés aujourd'hui. En attendant les résultats des nouvelles analyses, la plage reste donc fermée sur arrêté du bourgmestre. Une soixantaine de travailleurs du sidérurgiste T. Marcinelle à Charleroi ont manifesté cet après-midi au gris de l'Élysette à Jambes, près de Namur. Une délégation syndicale a été reçue par le ministre-président Adrien Dolimont et le ministre wallon de l'économie, Pierre-Yves Geollet. En janvier, la direction de l'entreprise d'acier a annoncé son intention de fermer la phase à chaud, menaçant 179 emplois. La procédure Renault de négociation a été lancée, mais direction et syndicats ne parviennent pas à s'entendre. L'usine en grève depuis un mois. Les syndicats ont été reçus aujourd'hui. Le gouvernement wallon verra la direction mardi avant de revoir les syndicats en fin de semaine prochaine. 6 matchs au programme du jour à la Coupe du Monde de football. Curaçao contre la Côte d'Ivoire et l'Équateur contre l'Allemagne, c'est à 22h. Puis à 1h du matin, le Japon contre la Suède et la Tunisie contre les Pays-Bas. Enfin, à 4h du matin, la Turquie contre les États-Unis et le Paraguay contre l'Australie. Des rencontres à suivre sur OVIO ou sur la Une et sur Tipeee. C'est tout pour ces informations. Merci de nous écouter.
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3: Il est 21h. Bonsoir à tous, Julie Buron pour ces informations. Nouveau record de chaleur aujourd'hui. Le mercure a grimpé jusqu'à 34,2 degrés à Uccle, battant ainsi le record de 33,6 degrés enregistré le 25 juin 1976. C'est déjà le deuxième jour d'affilée qu'un record quotidien vieux de 50 ans est battu. Les manifestations programmées dans le Brabant wallon donnant lieu à des incidents liés à la chaleur pourront être interrompues ce week-end selon un nouvel arrêté provincial. La mesure vise à préserver les capacités hospitalières et les moyens d'intervention des services d'urgence. Une centaine d'aides ménagères et aides familiales ont manifesté en début d'après-midi à Namur, malgré la chaleur, devant le cabinet du ministre wallon de la Santé, de l'Économie sociale et des Solidarités, Yves Copiters. Elles dénoncent les mesures d'économie imposées à leur secteur. Face à l'incertitude quant au financement par la région wallonne de leurs activités, certains employeurs ont commencé à licencier. Une série de CDD ont d'ailleurs déjà été supprimés. Plusieurs perquisitions ont été menées dans le dossier lié à l'explosion devant la synagogue de Liège. Les forces de l'ordre ont procédé à des perquisitions et 7 personnes ont été interpellées. Un dossier pour terrorisme est ouvert. Le parquet fédéral est en charge de l'enquête. Pour rappel, le 9 mars dernier, un engin explosif avait été déclenché devant les portes de la synagogue.

un bilan bien plus lourd que 164 morts. Les autorités tentent de mobiliser tous les moyens disponibles pour sauver les survivants encore coincés sous les décombres. Elles ont lancé un appel à l'international et les réponses ne se sont pas faites attendre. ONU, États-Unis, Mexique, Cuba, Brésil, Chine, Suisse et Union européenne, entre autres, ont décidé d'envoyer de l'aide. C'est tout pour ces informations. Merci de nous écouter.

0: 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C'est une reprise très musclée d'ailleurs ici qui date de 2024 pour un artiste allemand qui s'appelle Martin Miller. Classic 21. Version musclée, hein, donc pour ce musicien allemand qui a sorti ça sur un album qui s'appelle Martin Miller Session Band. Enfin, c'est pas vraiment un album, ce sont des sessions qu'il enregistre et qu'il publie sur le net, notamment sur YouTube. Il donne des cours également. Et ici, cette reprise des Beatles, eh bien, c'est pour cause. Hein, ça a été le cas aujourd'hui tout au long de cette journée. Chaque heure a démarré avec les Beatles, puisque aujourd'hui c'est le Global Beatles Day. Donc, c'est une journée mondiale, la journée mondiale des Beatles. Et qui revient en fait à Faith Cohen. Donc ça, c'est une fan de longue date qui avait lancé cette initiative il y a 17 ans. Alors c'est un rendez-vous officieux pour les admirateurs du groupe, hein, qui donne notamment lieu à des rassemblements à Liverpool, des concerts aussi dans le monde entier, notamment à Tokyo, des expositions, que ce soit à New York, etc. Et puis ben voilà, donc c'est devenu maintenant un événement incontournable qui a en plus été reconnu, donc les Beatles. Et alors ça permet aussi de faire un petit cocorico, parce que chez nous on a aussi notre Beatles Day chaque année. Ça fait d'ailleurs depuis 37 ans que Alain Cardon, qui a créé cela maintenant, donc renouvelle cette initiative chaque année avec aussi des invités. L'année dernière d'ailleurs c'était Antoine Decaune, hein, qui était venu très très généreusement donc parler un petit peu de sa passion des Beatles. Et puis cette année, il y aura encore d'autres invités, d'autres groupes à voir aussi, dont notamment Clark Gilmour, qui est le résident de la caverne actuelle, donc à Liverpool. On en avait parlé d'ailleurs avec Antoine Goodson lorsqu'il était venu il y a quelques temps dans Soundtrack. Ceci dit, donc voilà, c'était pas vraiment les Beatles pour commencer, mais un morceau, ceci dit quand même, des Beatles avec Martin Miller pour vous accompagner et pour vous accueillir en ce jeudi soir. Donc, hein, je dis bien, on aura pas mal de choses encore à partager ensemble durant les deux heures qui vont s'offrir à nous, et notamment notre séquence court-circuit. Ce sera un dernier numéro avant les vacances et on ira à la découverte d'un groupe qui vient de Mont-Saint-Guibert et qui redonne vie au rock progressif, mais ça, ce sera pour la seconde partie d'émission. Pour le reste, bienvenue à toutes et à tous jusqu'à 23h sur la RTBF, c'est Classic 21 Underground.
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On pourrait penser à un morceau oublié, peut-être un inédit de la part des Beach Boys. C'est pas du tout, hein. On est très loin même des années 60, puisque là c'était en 2024. C'est de Lemon Twigs que l'on retrouvait ici avec I Love Her More. C'est la place titulaire justement de cet album qui était sorti il y a 2 ans, et depuis le 8 mai dernier, il y a un troisième album, hein, qui est paru chez Captured Tracks. C'est un album qui s'appelle Look For Your Mind, et avec lequel le groupe tourne en ce moment d'ailleurs, et cette tournée qui passera du reste par le Botanique le 25 septembre prochain. Et puis juste avant, encore un groupe qui sera aussi au Botanique, c'est Bel Air Lip Bombs. C'est un quatuor qui est originaire de Frankston, donc c'est une ville côtière australienne avec une scène do it yourself qui est assez importante. En tout cas ici, ça a façonné véritablement l'identité de ce groupe, et ce groupe revendique d'ailleurs une esthétique qu'ils qualifient eux-mêmes de Yarncore. Alors c'est, je ne sais pas ce que c'est, mais voilà, ils définissent ça comme étant quelque part entre le rock indépendant mélancolique, le classique rock revisité. Et donc ici, comme je le disais, le groupe sera aussi au Botanique à Bruxelles, et à voir, ce sera pour le mardi 1er septembre. Ici on va enchaîner avec une découverte. Et c'est un projet qui vient du Canada, de Montréal précisément. Ça s'appelle Danny Lage and the Looks. Alors Danny Lage, c'est quelqu'un qui est tombé amoureux du rock'n'roll depuis son enfance, hein. Et comme pas mal de gens d'ailleurs, ça a été, enfin comme pas mal d'artistes de rock aussi, ça a été en écoutant des cassettes des Beatles, véritablement obsédé par le genre depuis ses 9 ans. Et les choses sont devenues un petit peu plus profondes lorsqu'il a découvert d'autres projets comme Undertones, comme Teenage Head. Tout ça, c'était dans une boîte, figurez-vous, de 45 tours qui devait être jetée dans la poubelle d'une station de radio locale après une rénovation au début des années 90. Et il a repris tout ça, et ça l'a conduit dans un tout nouveau monde qui a été composé de punk rock, de musique underground aussi. Et Danny Lage a un groupe donc qui s'appelle The Looks, et ensemble, ils ont déjà joué pas moins de 1000 spectacles à travers l'Amérique du Nord, et chez nous, on commence seulement en tout cas à la découvrir. Je parle notamment pour Classique 21. Danny Lage, End of Looks, en découverte avec ce morceau en français. Ça va ?

De Molotovs, frères et sœurs et jumeaux en plus, c'est très très jeune hein, puisqu'ils ont 18 ans, entre 16 et 18 ans. Molotovs qu'on avait déjà découvert ensemble et qui en plus sont maintenant passés aussi dans les programmations de journaux, de journée sur Classique 21 avec le titre Today's Gonna Be Your Day. Et là, c'est vrai, quand on les entend, ben, c'est ce qu'on se dit, un mort, mort, mort. Et c'est précisément le titre que je viens de vous proposer. C'est un extrait du premier album hein, de ce groupe qui s'appelle Wasted on Youth, un album qui est donc sorti cette année. Et puis juste avant, Danila Jeanne Deluxe que je vous proposais en découverte avec ce morceau en français, donc pour ce groupe qui vient de Montréal, et le morceau qui s'intitule Ça va, qui n'est pas sur un album hein. C'est un morceau qui est sorti l'année dernière. Eux aussi sont canadiens, The Damn Truth, que voici avec Better This Way.

Le retour d'Admiral Freebie avec l'album Raw Fun et entre autres ce morceau Future Father of Utopia. Et à noter que Admiral Freebie sera aussi à l'affiche d'un festival qui s'appelle le Rockolmen Festival qui va se dérouler à Baleine, c'est pas très très loin d'Essel. Donc entre les 24 et 25 juillet prochains ici avec, c'est une belle affiche hein, parce qu'on y retrouvera notamment, enfin je ne cite que quelques noms parce que je peux pas tout vous dire, mais il y aura notamment The Sons, il y aura Goose, il y aura Captain Kaiser, il y aura Hunted Youth et encore beaucoup d'autres. Et puis juste avant donc The Damn Truth que l'on retrouvait ici avec Better This Way, un premier album, et un premier album que le groupe est allé enregistrer en plus à Vancouver, c'est dans le studio de Bryan Adams, une espèce de d'endroit qui fait un petit peu industriel mais super bien équipé hein. Quand je dis industriel, c'est pas vraiment comme le Rock Hill, c'est un petit peu dans l'esprit, en tout cas c'est un beau studio. Et puis voilà, l'album est quand même assez bien fichu aussi. Cousin D. Eco, voici les Foo Fighters.

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1: Ah oui, ça c'est de la grosse voix aussi, hein, ça. L'amour à la plage, une version déjantée comme c'est l'habitude de ce groupe aussi, qui s'appelle Coverballs. Oui, ce sont des covers, effectivement, mais c'est pas des simples covers repris note à note, parce que ils refont des arrangements complets avec aussi parfois des vidéos. Et il y a eu notamment une version de We Are the World qui était sortie il y a 2 ans, hein, pour Noël, avec tout le gratin du rock de la Fédération Wallonie Bruxelles, et même aussi du nord du pays, qui étaient réunis là-dessus. Ça a été un casse-tête pour celui qui a mixé tout ça. Mais en tout cas, Coverballs, qui il n'y a pas longtemps aussi, encore rendu hommage en sortant une version aussi complètement dingue, donc de J'aime la vie de Sandra Kim, avec la voix j'ai oublié son prénom maintenant, de Julie Compagnon. Voilà, avec la voix de Julie Compagnon. On avait même fait un article là-dessus sur notre site classique 21.be. C'était dans le courant du mois d'avril, et puis juste avant, les Foo Fighters avec Caught in the Echo. Donc ça, c'était un des premiers singles, hein, qui était paru avant la sortie de leur dernier album Your Favorite Toys. 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

0: Armless Skater, encore un groupe de la Fédération Wallonie-Bruxelles et au sein duquel on retrouve notamment le batteur Remo Spezza, qui est aussi le batteur de sa chaîne de Lunatics. Alors j'aime bien parce que c'est un groupe qui fait partie de Court-Circuit. Et quand j'avais parlé de ce groupe, en tout cas lors d'un épisode de Court-Circuit, la définition qu'ils avaient faite pour Remo Spezza, donc ils avaient parlé d'un immigré italien, ancien pizzaïolo qui leur a déposé sa petite semelle cerise sur le gâteau, ou en l'occurrence plutôt la pizza. Bref, donc ça datait de 2025. Donc Armless Skaters, avec Guess Who, Back Home, et juste avant Violet Grohl, pas trop loin finalement des Foo Fighters qu'on écoutait aussi il y a quelques instants. Violet Grohl que l'on retrouvait ici avec Cool Buzz. Tout de suite, il est déjà 21h50, voici l'agenda des concerts. Ah oui, mais je ne suis pas... Attendez, je dois faire une petite manipulation, sinon ça ne va pas être le bon truc. Voilà.
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0: Et il faut aider les machines de temps en temps, hein, oui. Et dans cet agenda des concerts, on y retrouve notamment le concert Sold Out de Lemon Straw, qui se donnera à l'ancienne Belgique. Ce sera pour le samedi 3 octobre. Le dimanche 11 octobre, autrement dit une semaine après, Sold Out également pour l'ancienne Belgique et pour The Sisters of Mercy. Et puis alors, demain soir, devait normalement jouer Dr. Voy et Diego Straz aux Zigzag à Ytre, mais ce concert a été annulé, ou plutôt reporté. Enfin, il n'y a pas encore date de report, mais ce sera reporté pour cause de chaleur. C'est le même cas d'ailleurs pour ce samedi 27 juin, où là c'est un groupe, un cover de Level 42 qui devait jouer aussi. Mais bon, voilà, on comprend évidemment que voilà, dans de telles conditions de chaleur, c'est peut-être pas possible de pouvoir organiser ça de manière assez confortable. Ça ne sert à rien de remplir une salle et d'avoir finalement le public et les musiciens qui vont tomber comme des mouches. Ça serait dommage. Donc, toujours est-il que, par contre, on se rapproche à grands pas du festival Rockwerther, et sachez qu'à cette occasion, avec Dominique Raguet, on vous proposera une séquence spéciale justement sur les grands événements depuis la création du festival Rockwerther, qui a été Tora Outwerther aussi à l'époque. Et donc ça, ce sera avec Dominique Raguet dans Soundtrack. Et parmi les artistes qu'on va retrouver cette année, il y aura évidemment tous ceux que j'ai déjà cités. Et on retrouve également le Puckle Pop Festival. Ça, ce sera un petit peu plus loin, ce sera au mois d'août. Et puis alors, il y a là à l'affiche, il y a notamment Jeez que je vous propose de retrouver ici avec ce morceau qui date de l'année dernière, 100 Horses.

100 Horses hein, pour les New Yorkais de G's qui seront donc à l'affiche du Puckle Pop Festival qui est déjà complet aussi. Hein. Là, ce sera le 21 août prochain. Et puis alors, je vous parlais de l'affiche du festival Rockwerther. Sur cette affiche, il y aura notamment War on Drugs. War on Drugs qui vous invite quelque part aussi avec Classic 21 à participer à la répétition qu'ils vont faire la veille. Donc eux, ils vont jouer sur la scène de Werther le 2 juillet et il y aura une répétition qui va se faire quelque part à Bruxelles. C'est un endroit unique, on ne sait pas encore lequel, hein, mais voilà, on ne peut pas encore vous le dire. Donc la répétition se fera le 1er juillet et vous avez la possibilité d'y assister à cette répétition avec la SIC 21. Donc c'est un concours ici, il faut évidemment que vous soyez libre dans la matinée du 1er juillet. Ce concours, c'est en ce moment, donc c'est jusqu'à ce 28 juin. Sur notre site classique21.be, il y a des questions auxquelles il faut répondre qui sont très très simples, hein, ceci dit. Et comme ça, vous ferez partie des invités. C'est tout ce que je vous souhaite. Autre date encore à vous donner avant de rejoindre les tops de 22h, c'est No One is Innocent qui sont en plein colère tour, un petit peu partout en France. Et cette tournée passera aussi, notamment par le zigzag à Ytres. Ce sera le vendredi 30 octobre. No One is Innocent pour aller jusqu'au top de 22h ici avec la peur.

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0: and alcohol. Le premier, c'est pas bien. Et le deuxième, c'est oui, mais avec modération. Donc, Oasis, pour ouvrir la seconde partie de Classic 21 Underground. Et bon, oui, là, ce n'est pas les Beatles. Ce ne sont pas les Beatles. Mais Oasis a quand même toujours revendiqué être très, très influencé par les Beatles. Et donc, pourquoi les Beatles? Bah, encore une fois, hein, puisqu'aujourd'hui, c'est la journée mondiale des Beatles. Et comme je le disais tout à l'heure, chez nous, petit cocorico qui date quand même depuis plus longtemps parce que cette journée mondiale, elle a été imaginée en tout cas il y a 17 ans, mais le Beatles Day qu'on a chez nous et qui est quand même aussi un rendez-vous international, lui existe depuis 37 ans, c'est la 37e cette année, et ça se fera donc au Lotomont Expo le 12 septembre. Pour l'heure, c'est la suite de Classic 21 Underground, et à 22h05, si vous venez de nous rejoindre, soyez les bienvenus, c'est le moment de retrouver notre séquence court-circuit.
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0: Pour ce dernier numéro de la saison avant donc une trêve estivale, c'est Noon que l'on va découvrir ici. C'est un groupe qui est originaire du Brabant wallon et qui est avant tout inspiré de l'univers musical des années 70. En fait, Noon sort le rock progressif de l'oubli à sa manière et propose un répertoire sonore rempli d'énigmes et aussi d'émotions. Alors la formation a d'abord tourné entre 2010 et 2013, et durant cette période, le groupe s'était produit sur plusieurs scènes locales. Ça va de la ferme du Biéro au Givazic, au 24 heures vélo de Louvain-la-Neuve, le Belvédère, etc., etc. En ayant sorti aussi deux EP, le premier qui s'intitule Summer 2011 et le second Winter 2012, et avait aussi gagné un concours, des concours notamment le Grand Tremplin en 2010. Alors après une longue absence, le groupe s'est reformé en 2020 et s'est mis au défi de mettre en place un album concept inspiré des opéras rock des années 70, comme l'avaient fait par exemple les Who, Pink Floyd ou encore Genesis. Ils ont fait mûrir ce projet pendant 4 ans. Le résultat, eh bien, c'est un spectacle de 75 minutes de musique live quasi interrompue qui mêle à la fois la pop, le psychédélique, les ballades folk, le riff de hard rock, les solos progressifs, etc. C'est une épopée onirique qui a

un nom et qui s'appelle The Real Story of Joey and Maggie. Ceci dit, c'est avec ce morceau que je vous propose de les découvrir ce soir. Ce morceau s'intitule Flood et c'est donc Noon en découverte dans notre séquence court-circuit de ce soir.

0: Noon avec Flood pour clore cette saison de découverte court-circuit avec le partenaire évidemment qui est court-circuit. Alors ça fait partie des nombreux épisodes évidemment puisque c'est un rendez-vous que l'on retrouve chaque jeudi. Et donc si vous avez envie de retrouver l'un ou l'autre artiste ou l'une ou l'autre artiste, groupe, etc. avec les infos que je vous donne à chaque fois sur antenne mais également les titres que je vous propose parce qu'à chaque fois il y a aussi une vidéo qui est postée avec. Il y a toute une rubrique qui est consacrée à ça. Donc ça se trouve bien entendu aussi sur notre site classique21.be.
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Cette batterie derrière qui fait très glam rock, hein, c'est Anna Calvi en fait ici qu'on retrouvait. Alors si vous êtes des fans de la série Peaky Blinders, c'est Anna Calvi qui a aussi signé les bandes originales des saisons 5 et 6. Et puis avec Iggy Pop ici, mais ça j'imagine que vous l'avez reconnu en invité, hein, donc sur ce morceau God's Lonely Man, ça date de cette année, tout comme celui qu'on écoutait juste avant qui s'appelle Richard Richard. Ça c'est un artiste bruxellois qui s'inscrit dans une lignée post-punk où peuvent se croiser par exemple des groupes comme Fontaines D.C., Proto Martyr, etc., etc. Il y a parmi les musiciens qui l'accompagnent, il y a 5 habitués aussi du circuit rock indépendant belgique, parce qu'il y a des membres notamment de Eosin, de Ititanita, de Empereur, de Two Kids ou encore de Holiday Pirato Ketchup. Tout un programme donc hein, ici, et Richard Richard a sorti un premier EP ici en mars dernier, qui est un EP qui s'appelle Parafernalia, et sur lequel ici je vous proposais New Law. Gone, ça date de 2021, voici Hunted Youth.

0: On a eu Haunted Youth, hein, tout d'abord avec Gone en 2021. Haunted Youth, je l'évoquais tout à l'heure, qui seront aussi à l'affiche d'un festival qui s'appelle le Rockholmen Festival, qui se déroulera les 24 et 25 juillet, donc du côté de Dessel, donc à Ballen. Voilà, donc ça c'est l'endroit précis. Et puis à l'instant, c'est une sorte de Madeleine de Proust, mais comme d'autres titres d'ailleurs aussi de l'album Out of Time qui était sorti en 1991. C'est carrément tout un paquet de Madeleine d'ailleurs là derrière. Donc ici c'était bien entendu R.E.M. avec Me in Honey et la chanteuse Kate Pearson qui était apparue aussi hein, pour d'autres chansons sur ce même album, la chanteuse ici des B-52s dont la chevelure rousse et même aussi un petit peu la plastique, je dois dire, m'avait aussi fait rêver un petit peu à l'époque. Il est 22h30, on va se retrouver dans un instant, restez bien avec nous, ce sera avec les Strokes.
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Évidemment, pour ne pas avoir encore entendu parler d'angine de poitrine, il faut certainement vivre sur une autre planète, ou même écouter leur musique ici, hein, c'est parce que tellement ça prend des proportions énormes depuis depuis la découverte, il y a encore très très peu de temps, c'était au début de l'année. Angine de poitrine avec Fabien, et c'est le deuxième album ici qui est sorti cette année, donc c'est le volume 2, et les Strokes que l'on retrouvait quant à eux juste avant, là encore aussi avec quelque chose qui est sorti cette année, hein, puisqu'ils ont sorti le plus Reality Awaits, sur lequel on retrouve, ça c'était même le premier morceau avant la sortie de l'album, avec un effet quand même assez particulier, puisqu'on retrouve quand même de l'autotune sur la voix, ce qui est, on va dire, qui ne sont pas des choses assez habituelles, en tout cas dans les compositions de Casablanca. Les Écossais de Hyphoid, que voici avec beaucoup d'ambiance sur ce morceau Room 634.

1985 pour les Red Hot Chili Peppers, qui à l'époque était encore assurément un groupe très underground, évidemment. C'était encore les tout débuts et Anthony Kiedis n'était pas encore connu. Son père était même plus connu que lui à ce moment-là, puisque bah, notamment avec ses apparitions au cinéma, que ce soit dans les séries, dans L'Arme Fatale, Flea allait peut-être être un petit peu plus connu aussi, puisque à son tour, peut-être pas en 1985, mais en tout cas dans les deux ans qui ont suivi, bah, là aussi il est apparu au cinéma, hein. C'était le fameux Needles dans la série Retour vers le futur. Donc ici Hollywood, c'est vrai que c'est bon, c'est le quartier qui a vu grandir les membres des Red Hot Chili Peppers et Anthony Kiedis, qui arpentait déjà aussi avec son père le Sunset Boulevard alors qu'il était encore un préadolescent, mais ça c'était encore avant 1985. Bref, donc, et juste avant I Fade avec un nouvel album ici, hein, qui s'appelle Twice as Nice, qui est sorti cette année, sur lequel vous retrouvez ce morceau qu'on écoutait ensemble, à savoir Room 634. Bonnie King, un petit peu de douceur, tiens, 22h51 avec Sad Rosen.

Seth Rosen qui nous offre un atterrissage dans l'ouate, hein. Ça c'est le moins que l'on puisse dire. Donc ici Seth Rosen pour Bonnie King. C'était en 2015. Dans un instant, c'est Phil Collins qui vous invite à danser sous la lumière, donc qui va ouvrir votre classique 21 Night Fly si toutefois vous avez envie de danser, hein. Donc bon, on sait jamais, même s'il fait chaud. Bon bref, le mieux c'est encore de rester au calme et trouver du frais si vous pouvez en trouver. En tout cas, courage avec cette chaleur. Et nous, on se retrouvera bien entendu dimanche avec donc Soundtrack, bien entendu. J'en parlais tout à l'heure avec Dominique Ragueb. Nous serons là aussi pour vous parler du festival Rockwerther, de ses origines, etc., etc. Et avec Laurent Rippy, eh bien, nous allons commémorer le 20e anniversaire de la disparition d'un génie qui était à l'origine de Pink Floyd, à savoir Syd Barrett. Voilà, la messe est dite, comme on dit. Merci à toutes et à tous. Je vous laisse avec votre classique 21 Night Fly. Bonne nuit à toutes et à tous. Prenez bien soin de vous et du rock'n'roll. Ciao.

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0: Il est minuit.
1: Bonne nuit à tous, Julie Buron pour ces informations. Nouveau record de chaleur ce jeudi, le mercure a grimpé jusqu'à 34 degrés 2 à Uccle, battant ainsi le record de 33 degrés 6 enregistré le 25 juin 1976. C'est déjà le deuxième jour d'affilée qu'un record quotidien vieux de 50 ans est battu et cette canicule va jouer les prolongations. Voilà pourquoi le week-end historique prévu ces samedi et dimanche pour commémorer la bataille de Waterloo au pied de la butte du Lion a été annulé. Une décision désorganisée après les nouvelles mesures exceptionnelles prises par le gouverneur du Brabant Wallon. Les hôpitaux de la région arrivent à saturation et les services de secours sont appelés à rester pleinement mobilisés sur les situations d'urgence liées à cet épisode caniculaire, en particulier auprès des personnes les plus fragiles. En province de Luxembourg, cette fois, province placée en alerte orange et où les températures devraient dépasser les 35 degrés, voire atteindre localement 39 degrés, le gouverneur a adopté des mesures applicables jusqu'au 28 juin. À 23h59. Cet arrêté prévoit notamment que les événements accessibles au public et organisés en plein air sont interdits à l'exception de ceux ayant reçu une autorisation du bourgmestre. Le gouvernement wallon a adopté ce jeudi en première lecture un projet de réforme des allocations familiales pour les jeunes de 21 à 25 ans. Le projet prévoit qu'après la fin des études ou d'une formation, le droit aux allocations familiales sera limité à une période maximale de 12 mois, présenté comme un temps de transition. Cette période pourra dans certains cas être suspendue puis réactivée, notamment en cas de maladie. Le plan d'évacuation du détroit d'Ormuz qui doit permettre de faire sortir quelque 11 000 marins bloqués dans le golfe a été suspendu ce jeudi après une attaque dans le golfe d'Oman. L'attaque a visé un navire qui avait franchi le détroit selon l'Organisation maritime internationale. L'Iran avait mis en garde contre toute traversée du détroit sans son autorisation et menacé les navires de s'y conformant pas de mesures appropriées. Cela dit, on ne connaît pas officiellement l'auteur de cette attaque. C'est tout pour ces informations. Merci de nous écouter.
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0: Il est 1h.
1: Bonne nuit à tous, Julie Buron pour ces informations. Nouveau record de chaleur ce jeudi, le mercure a grimpé jusqu'à 34 degrés 2 à Uccle, battant ainsi le record de 33 degrés 6 enregistré le 25 juin 1976. C'est déjà le deuxième jour d'affilée qu'un record quotidien vieux de 50 ans est battu et cette canicule va jouer les prolongations. Voilà pourquoi le week-end historique prévu ces samedi et dimanche pour commémorer la bataille de Waterloo au pied de la butte du Lion a été annulé. Une décision désorganisée après les nouvelles mesures exceptionnelles prises par le gouverneur du Brabant Wallon. Les hôpitaux de la région arrivent à saturation et les services de secours sont appelés à rester pleinement mobilisés sur les situations d'urgence liées à cet épisode caniculaire, en particulier auprès des personnes les plus fragiles. En province de Luxembourg, cette fois, province placée en alerte orange et où les températures devraient dépasser les 35 degrés, voire atteindre localement 39 degrés, le gouverneur a adopté des mesures applicables jusqu'au 28 juin. À 23h59. Cet arrêté prévoit notamment que les événements accessibles au public et organisés en plein air sont interdits à l'exception de ceux ayant reçu une autorisation du bourgmestre. Le gouvernement wallon a adopté ce jeudi en première lecture un projet de réforme des allocations familiales pour les jeunes de 21 à 25 ans. Le projet prévoit qu'après la fin des études ou d'une formation, le droit aux allocations familiales sera limité à une période maximale de 12 mois, présenté comme un temps de transition. Cette période pourra dans certains cas être suspendue puis réactivée, notamment en cas de maladie. Le plan d'évacuation du détroit d'Ormuz qui doit permettre de faire sortir quelques 11 000 marins bloqués dans le golfe a été suspendu ce jeudi après une attaque dans le golfe d'Oman. L'attaque a visé un navire qui avait franchi le détroit selon l'Organisation Maritime Internationale. L'Iran avait mis en garde contre toute traversée du détroit sans son autorisation et menacé les navires de s'y conformant pas de mesures appropriées. Cela dit, on ne connaît pas officiellement l'auteur de cette attaque. C'est tout pour ces informations. Merci de nous écouter.
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1: Ça, c'est l'histoire de
2: Melody Nelson.
1: Qu'à part moi-même, personne n'a jamais pris dans ses bras. Ça vous étonne?